看看吧。

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On n'interrompt pas un morceau pareil. 45 minutes de Microphones, Phil Elverum qui raconte tout son parcours jusqu'en 2020. 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

C'est le matin sur Jet FM que nous venons d'ouvrir avec Avant-dernière pensée, petite pièce en trois mouvements d'Eric Satie, Idylle, Obade et à l'instant Méditation sous les doigts de Alexandre Tarot pour un disque baptisé Avant-dernière pensée publié en 2011 chez Harmonia Mundi. On poursuit avec une pianiste très délicate, c'est l'Éthiopienne Emao Itsege Mariam Gebru, qui était aussi une religieuse qui a vécu presque 100 ans. Et alors qu'elle s'éteignait en 2023, le label américain Mississippi Records éditait, rééditait plusieurs de ses ouvrages musicaux sous la forme de compilations ou de rééditions d'albums. Il y a de très très beaux vinyles qui sont faciles à trouver désormais. Nous écoutons une pièce extraite du disque Jérusalem, publié donc en 2023. Cette pièce s'intitule « Vogai, don't cry anymore », Vogai étant le frère aîné de Emao Itsege Mariam Gebru, qui avait joué cette pièce de manière improvisée. Elle l'a repris ensuite, après son décès, pour lui dédier.

Ce matin sur Jet FM, la musique a dérivé depuis un petit moment. Il y avait tout d'abord, à la suite de Emayo Tsege Mariam Gebru et son piano délicat, Joséphine Runstein, qui vient de Suède et qui proposait un très beau disque, une musique de ballet, de chorégraphie plus exactement, baptisée Hana Three Bodies, publiée en 2021. Et nous avons extrait le morceau Banyan. Ensuite, c'était le Canadien Owen Palette, plus connu pendant un temps sous le nom de Final Fantasy, mais depuis quelques années sous son nom Owen Palette, avec un double morceau Transformer Paragon of Order, publié sur le label Domino. L'album s'intitule 13 Songs, il est sorti en 2020. Fontanelle en 2000 sur le label Cranky, l'album éponyme, et c'était le morceau 29th Ongoing, suivi d'un peu de spiritual jazz, Nat Birshall, très inspiré par John Coltrane, comme vous avez pu l'entendre, le morceau Ancient World, qui est une dédicace directe, figure notamment dans la compilation Kaleidoscope, New Spirits Known and Unknown, publiée sur le label Soul Jazz Records en 2020. La référence du sous-titre de cette compilation est directement adressée à un disque de Leon Thomas de la fin des années 60. À la suite, et dans le même esprit exactement, Spiritual Jazz Now, volume 13 et partie 1, c'est une publication du label Jazzman Records la même année, en 2020, où on retrouve d'ailleurs quelques artistes en commun dans les deux compilations, principalement des artistes contemporains, beaucoup d'anglais, mais quelques américains et d'autres endroits dans le monde, qui s'inspirent et qui prolongent cette idée du spiritual jazz des années 60-70. Ici, c'était Shabaka and the Ancestor pour le morceau Wisdom of Elders. Enfin, à l'instant, le duo Don Cherry, trompette, et Latif Khan, tabla. Un disque enregistré en 1978 et réédité en 2009 sur le label Heavenly Sweetness, dont nous avons extrait le morceau Air Mail. On poursuit avec une vaste formation baptisée Land of Kush, qui est dans la constellation du label Constellation, c'est-à-dire les Canadiens qui publient de très belles choses depuis déjà le milieu des années 90. Land of Kush a publié en 2009 l'album Against the Day et nous écoutons le morceau Bilocation.

Sur JTFM, dans ce Radio Réveil tout en vinyle qui craque et qui saute parfois et qui déborde allègrement, il y avait à la suite des Canadiens Land of Kush, le trio américain Low avec le morceau Nothing But Heart, extrait de l'album Come On en 2011. Puis l'italien Andrea Laszlo De Simone en 2017, l'album Uomo Donna, et c'était le morceau Gli Uomini Hanno Fame. Suivi des anglais Slowdive avec leur dernier album en date en 2023, baptisé Everything is Alive, c'était Chain to a Cloud. Ensuite, The Sea and Cake, très joli projet dans lequel on retrouve notamment Sam Prekop ou John McIntyre, ou encore Archer Prewitt. Et ce groupe donc, sur le label 3 Jockey, publié en 2000 un album baptisé Oui, dont nous avons extrait le dernier morceau, I Missed the Glance. Puis c'était Seth Francis en compagnie de Alias, Will Oldham et Saul Williams, ni plus ni moins, pour le morceau Sea Lion, publié en EP chez Epitaph, pardon, en 2005. Enfin, à l'instant, Buck 65 pour son album Square en 2002, qui fait de longues plages qui dérivent en plusieurs séquences. Ici, c'était la quatrième, Square 4, que nous venons d'écouter. On termine tout à fait cette programmation du matin avec les Extra Golden, groupe qui rassemble deux Américains et deux Kenyans pour un très beau disque baptisé Thank You Very Quickly. C'est le troisième disque qu'ils ont fait ensemble. C'est le label 3 Jockey qui l'a publié en 2009. Nous écoutons le morceau Gimakini Akia.

0: Et sur JTFM, à un peu plus de 9h30, voici Les Approximatives, épisode 4, une série sonore de Sophie Courge.
1: Ok, moi je pense qu'on est bien. Aïe aïe aïe. Ouais.
2: Moi je veux bien d'abord t'écouter.
1: Ouais.
2: T'écouter.
1: Ce qu'il va falloir faire, c'est d'arranger les paroles pour que ça fasse des couplets.
2: Même au niveau paroles, t'as un refrain ?
1: Oh les filles du placard, pleurent en cœur, s'habillent pour marcher tard. 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D'où sortent les filles du placard, quand elles sont les filles du brouillard.
2: Ah okay,
1: ça c'est le refrain.
2: Ça c'est le refrain, ok.
1: Oui.
2: Okay. Donc ça c'est
1: ok,
2: bien.
1: J'essaye de faire un truc. Oh, ça peut être bien ça.
2: Oh, c'était beau.
3: Interlude.
1: Ça peut être bien.
2: Tu commences avec un couplet ?
1: Ouais, je sais pas.
3: Mm-hmm.

0: bien.
1: Voilà, tout est possible.
0: Voilà ce que j'avais noté, tu vois. Pont, j'avais noté.
2: Très bien. Ok.
1: C'est vrai ?
2: Oui.
1: Super.
2: Je pense qu'on peut faire des jolis trucs. Et on peut rajouter de l'harmonie. Et t'as raison, la mélodie, faudrait qu'elle varie un petit peu en fait dans les couplets.
1: Mais... Olé, fille du placard. Et là, on part sur autre chose, chanson. Non, non, non, non, non.
2: Moi, ok. Et niveau paroles, t'as quoi ?
0: Oh les filles du placard, on traînait, on s'aimait, on était les drapeaux, les ados sans foyer.
2: Ok.
0: Oh les filles du placard, on fondu mon lycée, on traîne pas souvent chez les filles, et normalement c'était sans franges. Et c'était un truc très long, en mode ça nous fait des grandes têtes, machin, je sais pas quoi. Mais on peut peut-être changer, mettre un peu arrangé.
2: Ok.
0: Refrain. Oh les filles du placard,
2: ouais.
0: Pleure en cœur, s'habille pour marcher tard, si nous viennent toucher à tort, les filles sont armées sur les cartes.
1: Bah, c'est dur.
0: D'où sortent, les filles du placard,
1: d'où sortent
0: quand elles sont les filles du brouillard.
1: Pour les filles de ton cœur.
2: Ouais. Ok, on a mal refait. Les filles
0: du placard. Tu vois, j'ai écrit encore un truc misandre. Sous la lame des mauvais garçons, des mauvais astres. Ah, c'est bien.
2: Bah en fait ça pourrait être une fin hein, qui finit ad lib, tu vois, genre.
1: Ouais, grave.
2: Avec des harmonies.
1: Ça peut être super, ça peut être très très bien.
2: Ok, alors, je veux bien réécrire les paroles.
0: Oui, ça marche. Mais pas de problème, je voulais
2: okay. qu'on fasse ça. Ok, refrain. Ça c'est
0: déjà, j'ai le refrain. Je crois
2: qu'il manque pas de temps. J'ai pas vu les accords, mais je vais essayer de la
0: chercher des choses.
2: Je l'écrirai plus tard, bien sûr.
1: Mais cette pote, cette plaie,
2: j'aime
1: ce
2: beaucoup.
1: Tube des approximatives.
2: Oui. C'est génial.
1: Super. Je joue pas très bien. Hein. Et du coup, moi, mon intro, c'était... Qu'est-ce que j'avais noté ?
2: C'était quoi ?
1: Alors là...
2: Là, c'est beau.
1: E, enfin sol. Ré. Et le truc bizarre là. Et du coup, ah si, c'est E4 en fait. Non, c'est pas ça. C'est pas E4. Pourquoi j'ai noté E4 ?
2: Je crois que E4 c'était ça.
1: Ouais, t'as raison. J'adore ça, ça fait très indie. Hein.
2: Oui, c'est parfait ça.
1: J'ai mis le truc de.
2: Ouais.
1: C'est ça que j'avais fait à la séquence dernière. C'était. Attends.
2: En fait, je connais là, c'est mieux pour le deuxième, je crois. Je connais qui se sert.
1: Du placard de leur club.
2: Ok. Il manque le ce alors.
1: Oui. Mais tu vois, ouais, je sais pas trop, je me dis... Est-ce qu'on peut pas faire un petit truc de basse un peu cool, genre... Et tu fais un truc à la guitare à côté, tu vois, un truc genre un petit, picking ou un petit accord.
2: Un petit, la mélodie genre...
1: Je trouve que c'est plus dans le mood. Ah, c'est bien. Attends, on tient un truc là.
2: Ou alors, c'était quoi la mélodie de Les filles veilleront tard ? Comme ça, il peut y avoir une petite annonce. J'ai oublié.
1: Nous sommes les filles. Filles du placard. C'était ça. Mais tout à l'heure, j'ai fait un truc trop bien. Et je ne sais plus.
2: Oh, c'est dur. Eh mais, ça peut commencer comme ça.
1: Par le pont.
2: Avec ses queues, ces deux accords, en vrai. Ça peut être ton fond. Et oui. Après, le truc avec les deux accords qui tournent en boucle, ouais. Ça peut être la fin. Adlib et ça. ça fond dans le
1: okay.
2: fondu en fermeture.

0: ensuite, attends, j'ai même pas trouvé ce que c'est comme accord ce truc.
1: Mais comment faire?
0: C'est...
1: Je sais pas. Tu vois un
0: c'est...
1: truc.
0: C'est... Je sais pas.
1: Moi, je veux juste faire de la basse, en fait. Là, je suis en train de me dire, mais attends, Sophie. C'est la prochaine étape.
0: Oui.
1: On dirait une chanson de folk.
0: C'était
1: un truc de ferme, tu vois.
0: Mais en fait, on n'a pas besoin de plus d'accord.
1: Un truc où une fille, elle chante « J'en ai marre de mon mec, je vais être
0: avec
1: les moutons dans la cabane. » Mais oui.
0: Bon, l'accord bizarre, je le mettrai plus tard. Ok, ensuite, ça fait couplet.
1: Ça manque peut-être d'une petite intro. Juste un truc comme
2: avec
1: ça, tu vois.
2: Avec des paroles.
0: Avec des paroles ? Moi, je trouve qu'il n'y a pas besoin de paroles.
1: Ouais, grave.
0: On peut chanter, mais il n'y a pas besoin de paroles. Et ensuite, ouais. Celui-là, parce que la mélodie, elle change un peu.
1: Ouais.
0: Merde, mais ça fait... Tu crois pas ?
1: Ouais.
0: Ok, ensuite refrain. Et puis après, du coup, on a des veillées sans nuit.
1: Alors, on avait dit un truc intelligent tout à l'heure.
0: Je sais plus. Bah, en fait, ça... Attends, qu'est-ce qu'on avait dit ?
1: Ah, mais attends, là, il y a un truc qui a été coupé.
0: Mais oui, c'était lui-là.
1: Ça, c'est la V1. Ah mais si, c'était...
2: Ça, ouais.
1: En fait, regarde, c'était dans le poème.
0: Et après, j'ai mis ça parce que je trouvais que ça s'enchaînait bien.
1: Mais on peut laisser comme ça.
0: Et du coup, c'est celui-là qui est plus tard, on peut pas le mettre là. Ouais. Enfin, je veux dire, c'est juste dans le couplet, tu vois pas. Est-ce qu'on pourrait pas faire un couplet qui commence comme ça? Eh, attends, il y avait une phrase de refrain aussi qui est plus maintenant.
1: Oh, je commence à avoir la tête embrouillée là.
0: C'est vrai?
1: Ouais.
0: Oups.
1: Attends, je te fais une basse en direct.
0: Ouh.
1: Oh,
0: les filles du placard.
1: Je commence à fatiguer.
0: On traînait, on s'aimait. On était les...
1: En fait, j'ai envie de faire... On est les ados sans foyer. Nanana, nanana, nanana. On peut peut-être inverser les deux.
0: Mais tu sais pas, drapeau au début.
1: Si, si. Ouais, c'est vrai.
0: Les filles du placard. On traînait, on s'aimait. On était les drapeaux.
1: Ah
0: les
1: oui.
0: Ados sans foyer. Oh les filles du placard.
1: Ça marche.
0: Ouais, je trouve ça pas mal. Hein. Tous les ados.
1: Et il est où notre pont du coup?
0: Ben il y en a pas.
1: Parce qu'en fait, moi je pense qu'on peut mettre des ponts avant chaque refrain.
0: Ah oui, donc un pré-refrain quoi du coup.
1: Ouais.
0: Ouais.
1: Si, carrément. Hein.
0: Un peu louvre, les filles.
1: Après, celui-là est bien pour mettre de l'attention.
0: Ça y est, j'ai en train de devenir folle.
1: Tu vois, ça fait une conclusion.
0: Un peu louvre, les filles. Quand oui, mais parce que comme c'est une intro, je me disais qu'il n'y a pas
1: de. Les garçons maudits. Oui.
0: Lancer le truc, enfin, c'est genre.
1: Les pauvres garçons, ils se font rouler dessus. J'adore ce mood. Peut-être c'est ma vie de faire ça. Et est-ce qu'on peut pas faire juste ça?
2: Les approximatives.
0: Tu vois?
2: C'est un documentaire que je réalise cette année sur mon ancien groupe de musique que je formais avec mon amie Sarah il y a 10 ans. Les épisodes sont comme des petits morceaux, des bribes de musique de notre amitié que je tiens en journal et essai sonore.
0: C'est un petit peu plus significatif que ça.
2: Je vous dis à bientôt pour des prochaines bribes de musique.
0: Ouais, ça marche mieux pour la basse, tu vois. Okay.

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0: Vous écoutez Dig Dig Diggers, l'émission des radios Ferrarock. Depuis Abitibi-Témiscamingue, cette région à l'ouest du Québec, le FME, Festival de musique émergente, soutient la musique indépendante depuis plus de 20 ans. L'édition 2026 se tiendra du 3 au 6 septembre et Marine de la radio CISM vous la présente depuis Montréal aux côtés de Claude Fortin, présidente du festival. Côté découverte, c'est entre autres le reggae de Marcus Gadd qui est à l'honneur cette semaine pour la sortie de For All. L'artiste est à retrouver au micro de Eska et Christina de Radio Balade à Esperanza en deuxième partie d'émission. Mais commençons ce magazine en retrouvant Marcus de Radioactive à Saint-Brieuc en compagnie de Blue Jay, nouvelle apparition sur la scène pop alternative. L'artiste toulousaine passe l'étape du premier album avec I Just Wanna Make You So Proud.
1: Bonjour à toutes et tous, c'est à Toulouse que nous nous rendons cette semaine à la rencontre de la rappeuse Blue Jay qui nous a bien surpris avec un set titre où il y a du featuring, où il y a à la fois du old school, du français, de l'anglais, du new school, il y a plein de choses, c'est du Banzai Lab et franchement ça valait le coup de découvrir cet artiste. On s'écoute un premier extrait et on retrouve Blue Jay juste après pour répondre à quelques questions pour vous sur les radios de la Ferrarock. C'est Marcus qui est avec vous, je vous l'avais pas encore dit.

0: qu'il est beau ce titre. No More Fighting, signé Blue Jay. Blue Jay, il est beau ce titre, très franchement. Comment ça va? Bonjour.
1: Merci beaucoup, bonjour. Et ben écoute, c'est rigolo parce qu'on a commencé par le tout dernier titre de ce nouvel EP. Et c'est vrai que c'est l'un de ceux sur lequel j'ai le plus de retours. Donc je suis super contente.
0: Ah ben oui, parce qu'à la Ferraroc, on aime bien commencer. On aime bien faire comme les autres. Voilà, on aime bien commencer par la fin. Pas tout le temps, mais pour ce coup-là. Non, si j'ai pris celui-là, sérieusement, c'est parce que c'est peut-être le plus calme hein, de ces 7 titres. Mais je trouve qu'il est, il est très très complet sur ce que ta voix, tes textes, ton attitude générale peut, en tout cas de ce que l'on peut ressentir à l'écoute de cet album, je trouve que c'est un petit peu un concentré là-dessus parce que on parlera de featuring tout à l'heure et on parlera aussi peut-être de choses un peu plus énervées en termes de musique et d'arrangement musical, mais je trouve que celui-là, c'est comme si tu étais presque face à un miroir, comme si tu te déclinais, comme si tu te présentais, alors que bizarrement c'est effectivement le dernier titre de l'album.
1: C'est vrai, c'est un peu ça. En fait, pour moi, c'est le titre qui résume cette EP slash album. Effectivement, ce titre, on est presque plus sur un album qui s'appelle donc I Just Wanna Make You Proud et que j'ai pensé vraiment comme une déclinaison, comme tu dis, de plein d'émotions, de plein d'états intérieurs un petit peu. Et c'est vrai que pour moi, ce titre, c'est un petit peu la conclusion de tout ça. Et j'aime bien l'image, comme tu disais, face à un miroir. C'est un peu comme ça que je le vois. Et c'est vrai qu'au niveau vocal, je me suis pas mal amusée sur ce titre. C'est rigolo aussi parce que tu m'as présentée en tant que rappeuse. C'est pas toujours le cas. Souvent, on va plutôt me présenter en tant que chanteuse. Et sur cette EP, en fait, j'ai vraiment voulu mélanger le chant, le rap, le français, l'anglais, comme tu disais. Pour le coup, sur ce titre-là, c'est tout en anglais, mais ouais, c'est vraiment l'espèce de conclusion, je pense, de tout ce qui se passe dans cette EP.
0: Alors si je disais rappeuse, t'as bien raison de me reprendre parce que c'est un peu réducteur, tu chantes, tu t'exprimes, comme tu le disais, dans les deux langues, mais si je te classe vers là, parce que faut bien classer quelque part, mais c'est vrai que c'est très réducteur parce que là l'image du titre qu'on vient d'écouter, il y a aussi par moment un flow qui est pas très loin du raga pour le coup. On sent que t'as écouté plein de musiques différentes et que t'en as fait une matière bien à toi. Ouais, c'est pas un grand melting pot, hein, Blue Jay, mais on sent que oui, t'as pas mal de musique dans ton. T'écoutes tout de la musique d'ailleurs entre parenthèses.
1: Eh bien, c'est vrai que j'ai pas mal d'influences assez varié et ça a toujours été un truc assez central dans ma musique et dans ma direction artistique. C'est ce côté très changeant et parfois un petit peu inclassable. Finalement, ça me plaît bien, j'aime bien. Et en fait, moi, j'ai vraiment été baignée dans la musique très très jeune par le rap et le hip-hop, justement, grâce à mon grand frère qui, lui, est un fan inconditionné de hip-hop et qui est d'ailleurs rappeur lui aussi. Donc, j'ai commencé très très jeune par cette esthétique-là. Ensuite, j'ai beaucoup écouté. Ado, tu vois, je suis passée par un côté un petit peu pop rock et tout ça pour me diriger sur les années d'après, sur quelque chose d'un petit peu plus folk, indie, pop. Et là, dans les dernières années, je suis à fond sur tout ce qui est aussi afrobeat, des musiques un peu plus du monde et quand même pas mal de rap, hein, franchement. Le rap à l'ancienne, mais aussi quelque chose de plus actuel, de plus auto-tuné, tu vois. Donc c'est vrai que ça fait un mélange de plein, plein, plein d'influences, que ce soit des influences assez anciennes dans mon parcours ou des influences d'aujourd'hui que j'écoute maintenant. Mais je pense que dans cette EP-là, ce qui ressort le plus, c'est un peu les influences ouais, hip-hop à l'ancienne. Et sur des choses plus récentes, on va pas mal être sur Noga RS, que j'adore et dont j'ai eu la chance d'ailleurs de faire la première partie l'année dernière, qui mélange beaucoup ouais, ce côté hip-hop un peu insolent avec des sonorités du monde. J'aime beaucoup Riles aussi en France.
0: Ouais.
1: Avec le côté bah ouais hip-hop en anglais et pour le côté un peu plus doux bah un peu comme le morceau qu'on vient d'entendre j'aime beaucoup beaucoup Billie Eilish aussi.
0: Ah oui, ça c'est un petit peu un grand condensé finalement de ce que l'on peut écouter aujourd'hui et je trouve que finalement par rapport alors je vais faire un peu mon vieux schnock mais par rapport à ta génération tu es assez représentatif de tout ça de ces artistes hein, qui n'ont pas peur comme ça de citer plein d'influences diverses et variées qui sont pas à mettre dans une case sinon qui ont juste envie de transmettre quelque chose. I just want to make you proud, ça veut dire j'ai envie de te rendre fier, etc. Ça c'est presque un manifeste et ça accompagne finalement tout ce qu'on retrouve sur cet album.
1: Exactement, et ce titre pour moi il est vraiment ouvert à l'interprétation parce que ben, c'est un EP où je me livre aussi beaucoup sur des choses un petit peu plus personnelles, notamment mon histoire familiale et je pense que ce titre on peut l'interpréter ben, comme je veux rendre fiers mes proches, les gens de ma famille. Il y a un morceau qui parle de mon père. Je veux rendre fière les personnes qui travaillent avec moi, puisque je fais de la musique en famille aussi, puisque je travaille avec. C'est aussi pour rendre fiers bah, tous les gens qui m'écoutent et tous les gens qui commencent un peu à rejoindre l'aventure Blue Jay. Et surtout, en fait, moi, l'interprétation qui me touche le plus de ce titre-là, c'est que je veux surtout rendre fière la petite fille et l'adolescente que j'ai été. Et le titre Norman Fighting, d'ailleurs, il est vraiment tourné autour de ça. C'est un petit peu un message d'amour pour la petite fille et l'adolescente que j'ai été.
0: Qui apparaît d'ailleurs sur la cover de l'EP avec une photo un petit peu. T'as des couettes à l'enfantine en tout cas, mais t'as aussi des beaux tatouages sur tes bras. Vraiment, la photo, elle dit aussi beaucoup de toi, je trouve.
1: Oui, c'est vrai, bah, c'est toujours ce mélange entre, effectivement, je peux avoir une apparence avec beaucoup de tatouages, etc., où on pourrait penser, je sais pas, que j'ai beaucoup confiance en moi, ou souvent on me prend un peu pour une rockeuse, alors qu'en fait, pas du tout. Dans mes morceaux, il y a surtout beaucoup de sensibilité, pas mal de douceur, et effectivement, la photo, elle a quelque chose de très doux, de très vulnérable, alors que je suis couverte de cette armure un peu de tatouage bah, qui raconte aussi toute une histoire. Donc c'est vrai que la photo, je l'aime beaucoup et à l'intérieur, on ne le voit pas sur seulement la couverture parce que c'est à l'intérieur du CD, de la version physique. Il y a une photo d'une page de mon journal intime quand j'étais petite où je raconte en gros le jour où mon frère, qui je disais tout à l'heure est dans le milieu du rap, le jour où mon frère m'a proposé de faire un concert avec lui.
0: Très
1: Pour la
0: bien.
1: toute première fois, quand j'avais 9 ans, et j'écris dans le journal intime, aujourd'hui, mon frère m'a proposé de chanter dans un concert, j'ai trop de chance, un truc comme ça. Et donc, j'ai trouvé ça cool de mettre ce moment-là hyper charnière, finalement, dans le physique de l'EP.

0: avec un autre de Bossat Romain, extrait de l'album I Just Want to Make You Proud, entre album et EP, 7 titres, moi j'appelle ça un album, il est paru chez Banzai Lab, et on évoquait Blue Jay, ce rapport à l'enfance, on le retrouve aussi sur ce beau titre, Bossat Trauma. On sent qu'il y a aussi dans ton écriture plein d'entrées, plein de tiroirs, qu'un mot n'est jamais tout à fait choisi par hasard.
1: C'est vrai, et ça me fait plaisir que tu le remarques, et c'est quelque chose que je trouve cool dans cette EP aussi, c'est qu'effectivement j'ouvre aussi une nouvelle porte en utilisant davantage le français, parce que dans les premières années de mon projet, j'ai chanté exclusivement en anglais, et de plus en plus je me suis ouverte à ce mélange entre français et anglais qui finalement se fait de plus en plus aussi dans la musique d'aujourd'hui, notamment chez plein d'artistes que j'aime beaucoup. Je pense par exemple à Naïka, à Saint-Levent, c'est des artistes qui mélangent plusieurs langues. Et oui, je voulais avoir ce côté aussi un petit peu plus vulnérable finalement, parce que ben, l'anglais, parfois, il permet de se protéger aussi un peu de certaines choses où je sais que tout le monde ne va pas comprendre. Et c'est vrai que dans certains morceaux, comme Bossa Trauma par exemple, je ne veux pas non plus trop rentrer dans des choses qui seraient trop crues ou qui seraient trop personnelles ou qui dévoileraient trop de choses sur des tierces personnes qui ne sont pas moi, pour respecter aussi leur intimité. Je pense par exemple à ma mère dont je parle dans ce titre-là. Mais effectivement, les mots ne sont pas choisis au hasard et à la fois, ils racontent quelque chose de très très fort et de très très intime sur moi. Et en même temps, je pense qu'ils restent assez vagues pour que n'importe qui peut-être puisse s'y identifier.
0: Et c'est bien que tu nous dises tout ça, Blue Jay, puisque tu as quand même été repéré, tu as participé, comme beaucoup d'artistes, à pas mal de tremplins, tu as été repéré, mais tu as été repéré aussi, finalement, avec ton intimité, c'est ce que tu nous dis, ton écriture est extrêmement personnelle, tes histoires, elles racontent pas mal de toi-même, hein, que ce soit en anglais ou en français d'ailleurs. Il faut quand même un certain courage pour, justement, quand on est une artiste en émergence, aller comme ça, proposer ça sur des tremplins. Tu l'as fait entouré ou tu l'as fait parce que tu avais vraiment envie de le faire, avec ta hargne et ton intérieur à toi, je dirais.
1: Bah, c'est sûr que c'est pas facile, mais c'est aussi, je pense, pas pour rien que quand on est musicien, on choisit cette voie-là. Je pense que c'est aussi parce qu'on a des choses à exprimer qu'on n'arrive pas forcément à exprimer par d'autres moyens. Donc en effet, c'est pas facile, mais finalement, je pense que beaucoup d'artistes ressentent ça. J'ai plus de facilité à dévoiler ces choses-là sur une scène devant plein de gens que je connais pas, que de le dire vraiment à voix haute auprès de mes proches. Enfin, c'est un mode d'expression qui est différent, qui est effectivement pas facile. Ça demande du courage, mais finalement, ça fait du bien. Ça fait du bien parce qu'au moins, ça permet de mettre les choses à plat. Ça permet aussi de connecter avec des gens qui s'y identifient. Et c'est vrai qu'il y a des moments sur scène où on voit les gens qui pleurent, on voit les gens après qui viennent nous voir à la fin, qui nous prennent dans les bras, qui nous disent « je me suis reconnue dans ce que tu as dit ». Enfin, c'est jamais bon de garder les choses pour soi et de les partager, ça peut aussi guérir un petit peu. Mais c'est vrai que oui, c'est toujours un petit peu bizarre de se dévoiler comme ça à nu devant plein de gens. Et il y a certains contextes où c'est plus impressionnant que d'autres, en effet, sur des tremplins par exemple, quand en plus il y a un jury et tout ça, c'est sûr que c'est un petit peu intimidant.
0: En tout cas, ça t'a mené à au moins à la réalisation de cet album, à te faire connaître et à te faire repérer, et donc rien que pour ça, ça valait le coup justement de participer à ces tremplins. Petite parenthèse, cher Blue Jay qui est avec nous, là je vais te passer un petit morceau et c'est toi qui va nous en parler juste directement après. Tu vas très vite comprendre pourquoi.

0: prochain.
1: Je vais faire un crime de lèse-majesté, je vais couper en plein milieu, mais le temps passe très vite. Alors Blue Jay, tu vas nous le présenter ce titre, parce qu'il y a un monsieur qui est un peu connu sur ce featuring.
2: Exactement, et j'avoue, le crime t'a coupé Akhenaton.
1: Bah oui, mais ça c'est parce qu'on fait de la radio, ma pauvre dame, c'est pour ça.
2: Donc effectivement, j'ai eu l'immense honneur de partager un titre sur cet album avec Monsieur Akhenaton du groupe IAM, qui est quelqu'un d'absolument exceptionnel, autant musicalement qu'humainement. Et en fait, la connexion s'est faite déjà il y a plusieurs années, parce qu'en 2021, j'ai partagé un titre avec un rappeur américain qui s'appelle Napoléon Da Legend, qui m'avait invité à faire le refrain sur un de ses titres. Et en fait, sur ce titre, c'était Akhenaton qui avait fait la prod et qui avait mixé le projet. Donc à l'époque, il m'avait écrit un petit message pour me dire « Ah bah bravo pour ta performance sur le titre, etc. » Et du coup, bah voilà, il me remettait déjà un petit peu, on va dire. Et moi, bah, tout simplement au culot, 5 ans plus tard, je lui ai proposé ce titre-là, « Old Fashioned ».
1: T'avais gardé son 06 ? T'avais gardé son 06 ?
2: Alors, il m'avait écrit sur Instagram, et en fait, c'est marrant parce que du coup, moi, je lui ai écrit sur Instagram pour lui proposer le titre, et tout de suite, il m'a dit « Ah ouais, par contre, j'aime pas trop Insta et tout, tiens, mon numéro, parle-moi plutôt sur WhatsApp. » Le mec vraiment trop sympa, quoi. Et je voulais vraiment avoir ce mélange sur l'album entre la pop et le rap, notamment le rap un peu old school, qui est quand même ce par quoi j'ai commencé. Et je voulais en fait vraiment un morceau qui parlait aussi de la place des réseaux sociaux dans l'industrie musicale. Parce que c'est vraiment un vrai sujet pour les artistes émergents d'aujourd'hui. Et je trouvais ça hyper cool de pouvoir avoir son regard à lui, qui a vu l'industrie complètement évoluer, complètement se métamorphoser au fil des années. Donc ce dialogue entre nous et entre ces deux générations très différentes, je le trouve vraiment hyper cool.
1: Et hyper réussi. Et puis vraiment, c'est un titre phare de l'album, évidemment, le featuring, parce qu'avec Akhenaton, etc. Mais quand même, on sent que vous êtes très connecté, en tout cas, sur ce titre. Et puisqu'on est sur ce chapitre des featuring, il y en a plusieurs. Enfin, il y en a un très bien avec Pex, notamment. Tu peux nous en dire un petit mot?
2: Ouais, carrément. Et ben ça, pareil, c'est un des morceaux les plus hip-hop de l'EP. J'ai mis beaucoup de temps à trouver à qui proposer ce titre. En fait, c'est le premier titre qu'on a composé de l'EP.
1: Très bien.
2: C'est le plus vieux. Et j'avais ma partie qui était prête donc depuis super longtemps et je ne trouvais pas à qui le proposer. Et en fait, j'ai découvert ce que faisait Pex et j'ai trouvé que ce mélange pouvait être hyper sympa entre le côté old school finalement de la prod et son univers à lui qui est quand même assez actuel sur le côté très rap chanté, un peu auto-tuné. Et du coup, je trouvais ça cool aussi d'avoir deux feats assez différents, le côté très à l'ancienne avec Akhenaton et un côté finalement plus moderne avec Pex. Et pareil, la connexion s'est faite hyper facilement, humainement, il est adorable. Et tout s'est fait de manière hyper efficace. Il n'y a eu aucune retouche à faire sur son couplet, comme pour Akhenaton. Enfin, ça s'est fait vraiment hyper facilement, quoi.
1: Et puis, ouais, un troisième featuring à citer, c'est Digenetic, pardon, qu'on entend sur le titre avec Akhenaton, donc, qui est derrière. En tout cas, un album bien complet, bien réussi, paru chez Banzai Lab, on le rappelle, qui fait du bien pour les anciens comme moi, pour les plus jeunes. C'est un album un peu intemporel, et ça, c'est quand même une belle réussite. Blue Jay, et, du coup, question un peu rituelle pour terminer l'interview, quand est-ce que tout ça va avoir un prolongement scénique et la meilleure manière de suivre tes aventures, c'est comment ?
2: Alors, tout ça a un prolongement scénique, effectivement, déjà depuis quelques semaines, puisque la tournée a repris. Donc, les prochaines dates, en plus, il me semble qu'il y en a une en Bretagne. Il me semble que je joue à Vannes en septembre.
1: Très bien.
2: Je joue aussi à Cherbourg le 3 juillet.
1: Alors, ça c'est en Normandie, mais bon, c'est pas très loin. Un autre pays, quoi.
2: Ça s'est fait, ça s'est décidé là en dernière minute. Donc, il y a quelques dates cet été en festival et tout ça. Et après aussi, il y a ma première date en tête d'affiche à Toulouse, le 8 octobre, où je joue au Métronome. Et puis après, il y aura d'autres dates pour le reste de la saison. Et je ne sais plus ce que c'était, la dernière question.
1: C'est comment qu'on fait pour te suivre le mieux pour te suivre, justement, même si tu n'es plus trop sur les réseaux?
2: Ah bah si, justement, figure-toi que je suis à fond sur les réseaux, parce que même si c'est quelque chose de parfois un petit peu anxiogène pour nous les artistes, bah en fait c'est le nerf de la guerre, donc je suis très très très active sur les réseaux sociaux, notamment beaucoup sur Instagram, Et sinon, je suis aussi sur TikTok, YouTube, Facebook, je suis un petit peu partout.
1: Eh ben retenez bien Blue Jay, c'est facile à retenir, Blue comme la couleur, J-J-A-Y, un beau bravo. J'en profite rapidement pour dire que le titre Dad, il est juste splendide, et vraiment bah, cet album il fait du bien, il fait du bien au corps, à l'âme, et bah, juste avant l'été là, il sort vraiment à une bonne période, ça c'est sûr. I just want to make you proud, c'est signé Blue Jay, c'est chez Banzai Lab, et en plus la fille est sympa, merci.
2: Merci beaucoup, ça fait trop plaisir.
0: Vous venez d'entendre l'interview de Blue Jay par Marcus de Radioactive pour la sortie de I Just Wanna Make You So Proud, nommé album découverte de la semaine aux côtés de For All de Marcus Gad. Un nouvel opus pour l'artiste qui reste fidèle aux reggae roots traditionnels tout en osant travailler des textures plus digitales. Écoute et interview par Eska de Radio Ballade à Esperanza.

0: Artiste originaire de la Nouvelle-Calédonie, Marcus Gad distille un reggae roots spirituel et engagé. Depuis le succès de son premier album Chanting, sorti en 2017, il trace sa route sur les scènes internationales avec des productions très soignées. Aujourd'hui, il nous présente For All, son 6e long format réalisé avec Tamal. On vient juste de s'écouter Na Identify, extrait de cet album à découvrir cette semaine sur toutes les radios Ferrarock. Pour mener cette interview, j'ai fait appel à Eska, passionné de reggae et animateur de l'émission Sample Session sur Radio Balade. Salut Eska.
1: Salut Chris, salut à tous.
0: On accueille tout de suite Marcus Gad pour parler de son parcours et surtout de cette nouvelle galette. Salut Marcus.
2: Salut, ça va bien?
0: Ça va, merci, et toi?
2: Ça va super, merci pour votre invitation.
1: Salut Marcus, et bravo pour ton nouvel album.
2: Merci.
1: Je voulais donc commencer par là. Avec ton premier album, tu as eu l'occasion de tourner à l'international et de faire de très belles premières parties. Je me souviens par exemple celle de Rassandi ou Alborosi. Est-ce qu'il y a parmi ces artistes de renom certains que, avec qui tu rêvais de travailler ou de croiser sur scène?
2: Quand tu me poses cette question, ouais, le premier nom qui me vient à l'esprit, c'est Ken Booth, avec qui on a eu l'occasion de faire sa première partie, et puis surtout on a eu l'immense chance qu'il passe au studio pendant l'enregistrement de mon premier album Chanting, là, pour nous donner des conseils précieux, et puis voilà, c'était pour moi un honneur de pouvoir le rencontrer, prendre ses conseils, parce que je sais que c'était un des musiciens favoris de Bob Marley, donc pour lui il y avait un côté un peu irréel à ça, tu vois.
1: Ouais, mais rencontrer un pionnier comme ça, c'est quelque chose de fort, je pense. On te croise souvent dans la région. Est-ce que tu peux nous parler de ton lien que tu as en fait avec la Haute-Vallée et l'Ariège?
2: Écoute, c'est marrant parce que moi, tu vois, les premières fois que je suis venu en France, je suis arrivé la première fois à Paris. Tu vois, venant de Nouvelle-Calédonie, j'ai fait quelques temps à Paris. Ce qui était intéressant dans un premier temps, mais moi, j'ai vraiment du mal avec la ville. Du coup, ensuite, je suis descendu à Toulouse, qui était encore une ville, mais déjà un petit peu plus chaleureuse. Et puis, en fait, quand j'ai découvert l'Ariège et puis par la suite la Haute-Vallée, j'ai pu retrouver une simplicité, une manière de vivre qui se rapprochait déjà beaucoup plus de ce que je connaissais en tant que Ilien du Pacifique Sud, tu vois. Et donc du coup j'ai choisi ce coin-là pour me poser entre mes concerts, puisque voilà, on a l'accès à la montagne, à des rivières propres, à des choses qui pour moi sont essentielles pour me ressourcer si je dois passer un long moment sur le continent, tu vois.
1: Dans ta musique, en fait, ton univers musical est surtout basé autour du deep roots, mais quand on écoute ta musique, elle est très variée en fait. Quelles ont été toutes tes influences?
2: Moi, je suis très éclectique. J'ai vraiment beaucoup d'influences. Tu vois, quand j'étais plus jeune, j'écoutais beaucoup de rock psychédélique. J'étais un grand fan de Pink Floyd, de Led Zeppelin. J'ai écouté beaucoup de hip-hop. J'écoute beaucoup de musique traditionnelle, beaucoup de soul. Et en fait, j'essaye de ne pas mettre la musique dans des cases et d'écouter tout ce qui se fait. Tu vois, ça m'arrive même d'écouter des symphonies de musique classique. J'écoute vraiment de tout. Je pense que c'est important, en fait, quand on est musicien. Parce que souvent, les gens se disent que, tu vois, t'es un artiste de reggae. Donc, ils imaginent que, tes influences, elles sont majoritairement dans le reggae, et en fait pas forcément, tu vois. Moi j'écoute vraiment de tout.
1: En écoutant tes albums, on se rend compte aussi que tu as beaucoup voyagé et que beaucoup de tes voyages et de tes rencontres servent un peu comme à l'inspiration. T'aurais un exemple, quoi, de voyages ou de rencontres qui ont inspiré l'écriture d'un ou plusieurs de tes morceaux?
2: Ouais, bien sûr. Il y a énormément de voyages qui ont influencé ma musique, tous, j'ai envie de dire, parce que tu sais, dans le voyage, il y a forcément un truc. Tu peux voyager culinairement, tu peux voyager archéologiquement, et puis tu peux voyager musicalement, tu vois. Et donc c'est vrai que partout où je vais, je m'intéresse toujours à la musique que les gens ont créée dans ces endroits. Et par exemple, tu vois, mon son Tempo, il a été directement inspiré de la musique du Haut Atlas au Maroc, avec cet instrument qu'on a joué sur le morceau, qui est un loutar, qui est une espèce de petite guitare sans frette à quatre cordes, avec un manche rond, tu vois, comme un manche de ballet, là, et qui avait un son vraiment... J'ai tout de suite adoré le son de cet instrument, et ça m'a tout de suite donné envie de de faire quelque chose avec. Il y en a plein comme ça. Il y a l'Inde aussi qui a énormément influencé ma musique, ne serait-ce que par les gammes que je peux, sur lesquelles je chante dans des morceaux comme Chanting, avec l'inclusion d'un mantra à l'intérieur de la chanson. Il y a, voilà, c'est, je pense qu'à chaque fois que je fais un voyage, j'essaye d'en ramener une petite empreinte musicale, une petite influence. Ça, c'est toujours beaucoup d'inspiration, le voyage. Et comme moi, je m'exprime en musique, ben, forcément, ça se répercute dans mes compositions, quoi.

0: D'ailleurs, en parlant de musique, je vais entrer un peu dans le terrain un peu plus technique, mais depuis ton premier album, t'as l'habitude de sortir tes morceaux en 432 Hz, alors que la plupart des artistes, en fait, ils le faisaient en 440.
1: Ouais.
0: Tu pourrais nous expliquer pourquoi le choix de cette fréquence? Je pense que c'est pour des basses plus profondes et quelque chose comme ça, non?
1: Ouais, bah en fait, y a, si tu veux, c'est marrant parce que le 432, c'est un truc, j'avais lu quelques articles dessus à l'époque, et tout ce qui est non conventionnel, forcément, attire ma curiosité. Et en fait, le 432, c'est quelque chose qui a à voir avec la résonance sur la matière. Mmh. C'est-à-dire que on sait que les fréquences font résonner la matière, et chaque fréquence fait résonner la matière sur une onde qui est différente, parce que c'est des ondes sinusoïdales qui évoluent, le son. Et en fait, sur le 440, on est sur quelque chose de... le 440, c'est une autre fréquence, quoi, tu vois. Alors que sur le 432, on est vraiment sur quelque chose qui fait résonner la matière de manière harmonique. Ça crée, par exemple, quand tu l'envoies dans du sable, ça crée des formes géométriques qui sont très harmonieuses, très rondes, très plaisantes à regarder. Et un jour, j'en ai parlé à Tamal, mon ingénieur du son, et lui, en tant qu'ingénieur du son, il avait jamais entendu parler de ça, et ça l'a tout de suite intéressé, parce que lui, en tant qu'ingénieur, il était, tu vois, dans tout ce travail sur les fréquences, la résonance des fréquences dans un espace. Et du coup, ça lui a tout de suite donné envie d'essayer. Et donc, on l'a essayé. Et en fait, au début, c'était surtout lui qui a entendu la différence, tu vois, et qui m'a dit, ah, waouh, il y a vraiment une assise en plus, quelque chose de plus rond. Forcément, on descend un peu plus grave, donc c'est plus grave que ce qu'on a l'habitude. Donc, il y a un truc qui a l'air plus ancré, plus poignant. Et en fait, on a décidé de faire du son sur cette fréquence et on n'a jamais arrêté, quoi.
0: Ah ouais, ça fonctionne très très bien et il me semble en plus que ça a fait des émules, quoi. Mm-hmm. Parler un peu des thèmes, parce que en fait dans ta musique je te sens très engagé, en fait, très beaucoup de thèmes comme le besoin de spiritualité, l'unité, qui invite vraiment l'auditeur en fait à la réflexion. Et tu pourrais parler de l'importance pour toi de ces valeurs qui sont quand même, et bien heureusement, à contre-courant de ce monde plutôt matérialiste, individualiste.
1: Ah ouais, je pense qu'il y aurait beaucoup de choses à dire là-dessus, mais c'est vrai que moi, depuis un assez jeune âge, j'ai cette espèce d'aspiration à la spiritualité, à la recherche de la vérité, et c'est un peu comme c'est une boîte de Pandore, quoi. Une fois que tu l'ouvres, tu tombes toujours plus profond dedans, parce qu'il y a toujours des choses à aller rechercher, il y a toujours des choses à lire, à entendre, à voir, et donc du coup, forcément, moi, tu vois, quand j'ai commencé la musique, j'en suis venu au reggae, parce que le reggae, c'était cette musique qui, pour moi, c'était une musique complète, c'est-à-dire qu'elle alliait tout. Elle alliait la spiritualité, le sentiment religieux, tu vois, le lien avec une puissance supérieure, et en même temps, ça touchait aussi au terre à terre, au matériel, au discours politique, à un engagement social avec les gens, avec le terroir, ça soulevait, en fait, il y avait vraiment pour moi dans le reggae quelque chose de très complet. Et qui en plus était teinté de militantisme. Ah oui. Et donc c'est pour ça que cette musique, elle m'a complètement parlé, parce que j'ai toujours été attiré par ces deux choses, par d'une part un militantisme politique et social qui veut améliorer les conditions de vie des êtres humains, et puis aussi un fort lien spirituel. Et c'était une des seules musiques qui pour moi était capable d'allier les deux, qui sont souvent séparés l'un de l'autre, en fait, quoi.
0: Et d'ailleurs, en écoutant l'album, j'ai à ma connaissance, j'ai entendu qu'un seul featuring dedans.
1: Ouais.
0: Et c'est dans The Code. Et en fait, je voudrais savoir qui c'est la chanteuse qui est avec toi et que je pouvais la présenter aussi.
1: Ouais, ben ça c'est The Code, c'est un featuring avec Desari.
0: Ah bah j'osais pas te le dire, mais ça ressemblait beaucoup à Desari, et bon, c'est un très beau featuring du coup.
1: Ouais, Desari qui est vraiment une légende pour moi, une légende de la musique reggae des Îles Vierges, et pour les gens qui connaissent ma musique et qui sont férus du style, ils savent que j'ai été très profondément inspiré par la musique de Midnight, qui était vraiment un groupe phare phare du reggae des Îles Vierges, le groupe phare du reggae des Îles Vierges, et Midnight avait aussi beaucoup collaboré avec Desari, qui était un petit peu vraiment la, pour moi, la polarité féminine en fait de Midnight, et donc du coup c'était, ça a toujours été un rêve pour moi de collaborer avec eux. J'ai malheureusement pas eu le temps de collaborer avec Midnight avant le décès de Von Benjamin. J'ai pu le rencontrer plusieurs fois, on a eu la chance de faire leur première partie à plusieurs reprises, mais on n'a jamais eu le temps de faire de la musique ensemble, et donc du coup pour moi c'était encore plus un honneur et un plaisir de pouvoir le faire avec Desari, qui est vraiment une grande dame du reggae que je respecte beaucoup et qui est pas facilement accessible en vérité.
0: C'est ce que j'allais te dire, elle est très très rare d'accès. Hein. Mais Marcus, c'est un plaisir.
2: Alors moi j'en place une petite. Du coup, je voulais parler justement de cette belle tournée là qui commence en ce moment même hein, pour la sortie de cet album. Donc au niveau des dates de concert, nous aurons nous la chance de te voir chez nous au festival des Abracadagras à La Grasse dans les Corbières. Ouais. Ça sera le vendredi 17 juillet. Dès le lendemain, tu seras au Néoul Festival à la Bastide de Châteauloin dans le 83. Puis le 19 juillet au Monténégro, rien que ça. Et pour nos amis des radios Ferrarock bretonnes, je précise qu'il sera aussi en concert le 7 août du côté de Saint-Malo au No Logo Festival. Donc en attendant de te voir sur scène, on invite nos auditeurs à découvrir ton nouvel album For All, réalisé avec le beatmaker Tamal, 12 titres qui mêlent sonorité digitale et organique. On va donc se quitter avec le titre Shine a Light, extrait de cet album à découvrir cette semaine sur toutes les radios Ferrarock. En tout cas, merci beaucoup Marcus Gad.
0: Merci beaucoup Marcus. One love.
1: Merci pour votre invitation.
2: Avec grand plaisir.
0: Merci encore,
2: Allez,
0: Marcus.
2: Ciao, ciao.
0: Bonne tournée, à bientôt.
1: Et à bientôt.
2: Ciao.

Après la présentation des deux albums découvertes, c'est Marine de la radio CISM à Montréal qui clôture cette émission en présence de Claude Fortin, présidente du Festival des musiques émergentes au Québec.

0: Je suis avec Claude Fortin. Bonjour.
1: Bonjour.
0: Alors, toi, tu es la présidente du FME, présidente du conseil d'administration du FME. Est-ce que
1: Oui.
0: tu peux nous dire un petit peu en quoi ça consiste ton rôle pour le festival?
1: Ben, en fait, le conseil d'administration, c'est l'instance qui donne les grandes lignes de l'événement, la direction artistique, qui chapeaute un peu la programmation, tout le volet le volet pro. Donc, en fait, c'est vraiment la gouvernance de notre organisme sans but lucratif qui lui réalise le festival.
0: Donc là, ça va être la 24e édition du
1: Oui.
0: FME. Toi, tu es présidente ou alors peut-être membre actif de cette du FME depuis combien de temps?
1: Depuis le début. En fait, au début, pour parler de mon histoire à moi, au début, j'étais simple bénévole, amie de Sandy Boutin, qui est un des cofondateurs. Puis, de fil en aiguille, je suis arrivée à m'occuper justement d'avoir un peu plus de responsabilités, toujours à titre bénévole, mais la première année, j'ai été responsable justement des bénévoles, faire le recrutement des bénévoles, faire les horaires des bénévoles. Après ça, je me suis occupée de la billetterie, je me suis occupée des partenariats financiers et de fil en aiguille, je me suis retrouvée sur le conseil d'administration. Et je suis à la présidence depuis 2019.
0: Donc c'est ça, il y a comme toute l'organisation d'un festival avec bah justement gérer les budgets, les bénévoles, les dates, j'imagine aussi pour certains les artistes. Est-ce qu'il y a des choses dont on ne se doute pas forcément puis qui sont quand même très importantes à gérer pour un festival? Nous, on ne voit pas forcément en tant que festivalier.

0: grosso modo, le tiers du budget de fonctionnement d'un festival, ce sont des subventions. Fait que tout ça, de faire le jeu de domino qui nous amène à trouver des subventions pour aider les artistes, aider la programmation, trouver des subventions pour justement le volet des professionnels de l'industrie. Fait que ça, je pense que c'est un volet un peu caché de l'organisation d'un festival, le volet des subventions.
1: Bon bah visiblement il a l'air de, enfin, j'imagine, bien fonctionner. En tout cas, maintenant on arrive à la 24e édition, puis pour nous ça passe presque inaperçu, on peut juste profiter. C'était quoi un peu l'idée, peut-être au tout début avec le FME, parce qu'on se retrouve, donc là on enregistre cette entrevue à Montréal, mais le festival lui se trouve à Rouyn-Noranda, donc c'est environ peut-être 7-8 heures en auto.
0: Un peu plus de 700 km, ouais.
1: C'est ça. Donc oui, pourquoi ce lieu et pourquoi ce festival?
0: Bien, en fait, les trois cofondateurs du festival, donc Jenny Thibault, Karine Bertium et Sandy Boutin, sont trois amis originaires de Rouyn-Noranda. Et puis, à un moment donné, considérait que dans la région, nous étions toujours à la remorque d'aller voir un spectacle à Montréal ou d'aller voir un spectacle à Toronto. Puis, justement, dans une escapade vers Montréal, ils se sont mis à réfléchir à l'idée comment on pourrait faire l'inverse et amener des spectacles chez nous, des concerts. Puis c'est un peu comme ça qu'est né le festival. Au départ, ils ont fait une étude de marché parce qu'au départ, ils voulaient quelque chose, un festival à saveur un peu plus rock. Puis finalement, l'étude de marché est venue démontrer que l'idée pouvait un peu dépasser le rock puis avoir un peu de tous les styles musicaux. Et c'est comme ça qu'est né le festival de musique émergente. Puis il y avait aussi le souci, justement, d'aller chercher la relève musicale, les jeunes groupes, de mettre aussi de l'avant et de leur permettre une expérience qu'on qualifierait de professionnelle avec du matériel, des techniciens professionnels. Donc, c'était de mettre un nouveau groupe dans des conditions professionnelles. C'était aussi une mission que nous nous sommes donnés à la base, puis qui est toujours resté.
1: Oui, c'est vrai que pour l'avoir vécu l'an passé, je trouve que le défi est plutôt bien relevé jusqu'ici, parce qu'on a vraiment une programmation qui va être quand même assez différente, on peut en termes de genre musical, puis aussi en termes peut-être de, je sais pas si on peut dire, de notoriété, ou par exemple des groupes qui vont pouvoir remplir des salles plus grandes à Montréal, ou même un petit peu plus petites, puis en fait juste en étant à Rouyn-Noranda pendant quelques jours, on profite de tout ça. Puis c'est ça, fait que il y a eu un peu aussi cette idée d'amener à la découverte, parce que c'est vraiment un festival qui prend toute la ville avec
0: Tout à fait, ouais.
1: les moindres petits lieux, les moindres petites salles. Ça, c'était aussi une volonté de s'emparer de la ville et de faire ce festival.
0: Mais dans les premières années, on s'emparait davantage du quartier du Vieux-Noranda, donc où notre site extérieur est installé. Maintenant, on bloque complètement une rue. Ça devient notre quartier général. Au départ, c'était ça. La ville de Rouyn-Noranda, c'est une fusion de deux villes. Donc, il y avait la ville de Rouyn et la ville de Noranda. Donc, on a aussi instauré dès le début d'avoir la partie des 5 à 7 plus du côté de Rouyn pour, comme ça, se mettre à investir la ville. Puis après ça, ben, effectivement, trouver des lieux inusités, de fil en aiguille, le festival a pris de l'ampleur et se déploie de plus en plus sur le territoire.
1: Alors justement, pour le public qui vient au festival, est-ce qu'il y a bah, peut-être plus une majorité de personnes qui sont de Rouyn-Noranda, et je dirais des personnes un peu plus à l'échelle locale, où il y a vraiment un grand mélange avec aussi des personnes qui vont faire beaucoup de route pour aller au FME?
0: C'est un mélange. Il y a des gens qui font beaucoup de routes pour venir au FME. Puis même au sein même de la région. La région, c'est une grande région, l'Abitibi-Témiscamingue, donc c'est aussi ces gens-là des autres coins de la région qui viennent nous visiter. Donc oui, c'est un mélange de la population locale et de la visite de l'extérieur.
1: Alors, il y a justement tout ce volet-là qui est fait pour les festivaliers, je pense, j'imagine, avant tout. Mais il y a aussi ce côté peut-être pro ou

0: relation, justement, enfin, en tout cas, j'ai pu le voir un petit peu avec la radio, où il y a aussi des personnes qui peuvent venir de très très loin pour venir au FME. Ça s'est développé à peu près au même moment, où il y a eu un moment, peut-être au niveau médiatique, où ça s'est intéressé un petit peu plus?
1: Bonne question. Je pense que de positionner l'idée de d'inviter des professionnels de l'industrie, que je dirais régionale, nationale, donc on sort de la région de l'Abitibi-Témiscamingue, le Québec, le Canada et à l'international, je pense que ça s'est mis tranquillement en place autour de la cinquième année. Puis avec les années, on a développé davantage ce volet-là. C'est sûr qu'on est loin des grands centres. On le disait tantôt, on est à un peu plus de 700 km de Montréal. Donc, c'est sûr qu'une fois rendu sur place, on est un peu captif de la ville. Donc, ça devient intéressant de faire des maillages avec d'autres gens de l'industrie, aller à la découverte de nouveaux groupes musicaux, pour justement amener ces groupes-là sur le territoire français, par exemple. Donc, tout ça s'est développé au fil des années.
0: Puis, comment toi tu perçois je dirais ce volet-là ou cet intérêt pour le FME à l'échelle un peu plus locale ou du Québec, du Canada ou internationale?
1: Mais en fait, je pense que c'est la programmation qui fait une différence, justement parce que on a quand même un pourcentage quand même important d'émergence. Donc, c'est beaucoup de découvertes quand on vient au FME. Puis donc, je pense que ça fait en sorte que les programmateurs, les pros de l'industrie, ils se déplacent chez nous justement pour faire des découvertes. Je pense que ce serait la première raison, si on avait avec nous quelqu'un de l'industrie, je pense que c'est ce qu'on aurait comme réponse.
0: Ouais, ça semble plutôt juste. C'est vrai, des fois, de voir, je dirais, quand on connaît peut-être la moitié de la programmation, puis après, justement, on voit que ça correspond un peu à ce qu'on a déjà programmé, puis on est curieux d'en découvrir un petit peu plus.
1: Puis on a des exemples vraiment chouette de développement à l'étranger. Après, je prends le groupe DVTR qui a été vu par des professionnels à Rouyn-Noranda, puis après, c'est parti. Donc, c'est parti vers l'Europe, puis c'est chouette pour eux. C'est un peu ça qui se passe.
0: Ouais, j'imagine. Qu'est-ce qui fait ou qu'est-ce qui ferait justement que le FME peut continuer peut-être une 25e édition ou une 26e édition, etc., etc.
1: Ben en fait, je pense que oui, il y aura assurément une 25e édition. Il n'y a personne autour de la table du conseil d'administration qui est dans un mood de dire on arrête tout ça. C'est sûr que l'idée, c'est que tant qu'il y aura de la musique, de la nouvelle musique, de l'émergence, ben, je pense qu'on est tout à fait légitimé de poursuivre notre travail.
0: De la musique, ça fait le FM.
1: Ça fait le FM, tout à fait.
0: Merci beaucoup.
1: Merci à toi, Marine.

0: à l'instant l'entretien de Claude Fortin, présidente du Festival des musiques émergentes à Rouyn-Noranda au Québec. Cette année, l'événement se tiendra du 3 au 6 septembre. Chami de GoBFM à Limoges et Marie de CISM à Montréal couvriront le festival pour la faire à Rock. Au rayon des découvertes, nous vous présentions I Just Wanna Make You So Proud par Blue Jay, sorti le 29 mai sur Banzai Lab, ainsi que For All par Marcus Gadd, disponible depuis le 19 juin via Big Scoop Records. 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
6: Depuis les Gilets jaunes, on se rend compte que le mouvement populaire est en train de se prendre une grosse claque par les forces de l'ordre. Ce qui s'est passé à Sainte-Soline, on a été traumatisé dans les corps, dans les esprits. La violence d'État, elle est démente. Cette impunité des forces de l'ordre là, elle n'est pas possible dans un État de droit. C'est pas le monde dont on veut. La France ne peut pas continuer à se gargariser d'être un État soi-disant démocratique, un État de droit. Où est née la Déclaration des droits de l'homme ? On a été montré du doigt par l'ONU. C'est quoi ce délire que vous êtes en train de faire subir au peuple français ? Et cette lutte collective, on le redira jamais assez, c'est une lutte collective pour l'intérêt commun. On se bat pas pour des intérêts privés, on se bat pour toutes et tous.
7: Et le bien commun et vital qui motive cette lutte, c'est l'eau, sans laquelle il n'y a pas de vie. Et derrière le vol et le saccage de l'eau, les ravages engendrés par l'agro-industrie, lutte contre les méga-bassines et leur monde. Salut les amis, c'est JBD pour Polémique, c'est lavoixoff.com et pour votre radio encore libre préférée. Seconde partie de la restitution du procès du 27 mai 2026 au tribunal de Poitiers où étaient convoqués quatre porte-paroles de leurs collectifs et syndicats respectifs. Julien Leguet, co-porte-parole de Bassines Non Merci, Benoît Feuillu, co-porte-parole des Soulèvements de la Terre, Nicolas Giraud et Benoît Jaunet, co-porte-parole de la Confédération Paysanne. Tous les quatre injustement accusés d'être organisateurs de la manifestation du 25 mars 2023 à Sainte-Soline. Injustement, car un porte-parole n'organise pas. Il porte la parole de son organisation. Et comme en décembre 2025, vous allez suivre le procès grâce à de géniales comédiennes qui interprètent l'audience au fur et à mesure que leur arrivent des informations du tribunal.

0: Monsieur Giraud.
1: Oui.
0: Monsieur Leguet.
1: Oui.
0: Monsieur Garrigue.
1: Oui.
0: Monsieur Forst et Selnick, la COP de l'eau, la coordination rurale des Deux-Sèvres, monsieur Biteau, les témoins. Je vous rappelle le déroulé. Rappel de la procédure, rappel des faits de la cour, audition des témoins, audition des parties civiles, les questions des parties civiles, puis plaidoirie civile, avocat général et vos conseils. Je vous indique qu'il est interdit de filmer ou d'enregistrer. Monsieur Jaunet, quelle est votre date et lieu de naissance et est-ce que vous pouvez me redonner votre adresse?
2: Je suis née le 3...
0: Votre adresse n'est plus le 15 rue des Villas?
2: J'ai changé.
0: Monsieur Giraud, quelle est votre date de naissance?
3: Je suis née
0: le 3... Ah bah ça commence là, on n'a pas les mêmes. Alors nous faisons corriger. Monsieur Leguet, même question?
4: J'habite au 3...
0: Monsieur Garrigue, même question.
5: Je suis née le 30...
6: Allez, la cucaracha, la cucaracha.
0: Vous avez été poursuivi pour les faits suivants. Organiser une manifestation interdite sur la voie publique. Le tribunal de Niort avait alors déclaré les peines suivantes. Nicolas Garrigue, 3 mois de sursis, interdiction de territoire des Deux-Sèvres et interdiction du port d'armes. Nicolas Giraud, 1 000 euros d'amende et interdiction du territoire des Deux-Sèvres et interdiction du port d'armes. Benoît Jaunet, 1 000 euros d'amende, interdiction du territoire des Deux-Sèvres et interdiction du port d'armes. Julien Leguet, 3 mois avec sursis et interdiction des territoires de Mauzé-sur-le-Mignon et Sainte-Soline. Je rappelle les faits. Septembre 2021, des contestations de collectifs ont été l'occasion de dégradations, notamment le 29 octobre 2022. En dépit de l'interdiction de la préfecture le 25 mars, les manifestants ont manifesté. Monsieur Jaunet, Giraud, Garrigue, Leguet étaient présents et ont pris la parole sur place. Des documents étaient distribués à tous sur les sites des collectifs. Le 10 mars 2023, on a pu lire « On va se blinder derrière les élus ». Ou encore « Il y a un tuto pour découper des tuyaux à la meuleuse ». Le 13 mars 2023, un communiqué de presse bassine était publié suite à l'interdiction de manifester avec le lien d'un fil télégramme pour se rendre à la manifestation avec à la fin les noms de Monsieur Leguet et Monsieur Feuillu. Feuillu, c'est le nom de Nicolas Garrigue des Soulèvements de la Terre dans ses prises de parole publiques. La préfecture a édité des interdictions sur 17 communes, des interdictions de manifestations. Mais des actions menées par des manifestants sur voie ferrée, puis convoi avec 10 tracteurs. On a une vidéo avec Monsieur Leguet et Monsieur Garry qui courent avec tracteur, qui quittent la nationale sur le bord d'un champ. Monsieur Jaunet et Monsieur Giraud qui parlent à la foule au niveau du rassemblement. Bon, après, colonel Bastieu, blablabla, contact avec Nicolas Giraud, qui accepte de répondre au colonel, il demande de laisser passer les blessés, laisser passer les secours. Le colonel parle de flottement entre les organisateurs, sur continuer ou non la manifestation. Les essences se sont poursuivies, Benoît Jaunet, qui proposait parmi les blablabla, la préfète, répondre aux tracteurs, blablabla, c'est tombé quand Benoît Jaunet a voulu dire où seraient stationnés les tracteurs, ça n'est super, blablabla, avec de nombreux blessés, blablabla. Bref, sur le rapport que je viens de faire, est-ce que vous souhaitez prendre la parole ou est-ce que c'est conforme à la réalité? Monsieur Jaunet, c'est par là que ça se passe.
7: Je n'ai rien à déclarer. Je n'ai rien à déclarer non plus. Je n'ai rien à déclarer non plus. Je n'ai rien à déclarer non plus.
0: Mais bon, est-ce que vous répondrez aux questions?
7: Seulement sur la personnalité et je ferai une déclaration.
8: Seulement sur la personnalité et je ferai une déclaration.
7: Seulement sur la personnalité et je ferai une déclaration.
8: Seulement sur la personnalité et je ferai une déclaration.
0: Bon, bien, nous n'allons pas développer les faits puisque vous ne voulez pas répondre aux questions. Nous allons vous écouter pour vos déclarations. Bon, je ne sais pas si c'est à vos conseils sur les statuts de la Confédération de Paysannes, mais la seule chose que nous avons, c'est l'attestation qui dit comment vous vous êtes organisé. Mais que dire de vos statuts avec vos rôles internes?
8: Je ne souhaite pas m'exprimer sur les faits.
0: Mais ce n'est pas les faits! Vous pouvez répondre sur le fonctionnement de la Confédération paysanne!
8: Je m'en remets à mon avocate en dehors des questions de personnalité.
0: Monsieur, vous faites partie de l'organe exécutif du syndicat? Vous ne savez pas, d'accord.
1: Bon, allez-y, monsieur Giraud.
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9: Suite du procès du 27 mai 2026 au tribunal de Poitiers, audience suivie et brillamment restituée par des comédiennes avec un léger décalage.
8: Bien, nous allons maintenant entendre monsieur Giraud pour sa déclaration. Monsieur Giraud, c'est à vous.
10: Depuis la naissance de ces projets de stockage, la Confédération paysanne s'est impliquée dans la lutte pour la préservation et le partage de l'eau et contre les méga-bassines de Poitou-Charentes. En tant que syndicat paysan, nous nous opposons aux méga-bassines qui engendrent le détournement de l'eau au profit de quelques-uns et entérinent un partage inéquitable au sein du monde agricole. De nombreux paysans sont pris au piège d'un système dévastateur et le seront encore un peu plus avec ces projets mortifères. C'est notre tâche de syndicalistes que de leur proposer une autre issue. Cet accaparement de l'eau se fait au détriment de la majorité des agriculteurs, ceux non irrigants et ceux non connectés aux méga-bassines. L'agriculture a besoin d'eau, mais avant tout dans les sols, puisqu'en France, plus de 93% des agriculteurs n'irriguent pas et ne bénéficient que de l'eau qui tombe et de l'eau présente dans les sols. Nous devons donc collectivement choisir et établir quelle agriculture nous voulons et pour produire quelle alimentation. Et définir ce qu'il sera indispensable d'irriguer demain pour bâtir notre souveraineté alimentaire. L'objectif étant de construire une agriculture productive et rémunératrice pour toutes et tous. Pour toutes ces raisons, oui, j'étais présent à cette manifestation interdite du 25 mars. On me voit répondre à la presse ou arriver avec le cortège de tracteurs notamment. Je faisais mon job de syndicaliste et de porte-parole nationale de la Confédération paysanne. C'est à ce titre que j'ai réalisé ces différentes tâches. Toutes nos décisions sont prises collectivement. Je les applique ici lors de cette manifestation pour porter la voix de milliers de paysannes et de paysans. Je n'ai pris aucune décision ou initiative individuelle, mais j'ai seulement assumé publiquement et politiquement les décisions prises dans nos instances nationales par les membres de notre comité national. Donc oui, j'ai essayé en tant que porte-parole de la Confédération paysanne, mais non, je n'en étais pas organisateur. Je n'ai fait que mon travail de syndicaliste paysan, engagé dans la défense des paysannes et paysans et la préservation d'un commun. D'autre part, et pour finir, nombre de ces bassines, dont celle de Sainte-Soline, ont été, depuis nos mobilisations jugées, illégales ou surdimensionnées. Est-ce que cela ne démontre pas notre légitimité à agir alors que ces constructions sont aujourd'hui majoritairement et illégalement toujours utilisées? J'ai décidé de ne pas répondre aux questions et de faire valoir mon droit au silence. Je vous remercie de votre écoute.
7: S'il vous plaît, silence dans la salle.
8: Monsieur Giraud, avez-vous lu les statuts de la Confédération paysanne?
1: Je réponds sur le personnel, mais pas pour la Confédération, je laisse mon avocate répondre.
8: Ah, alors justement, votre avocate, Madame Marchesseau, a dit un truc très intéressant. Elle a dit, je cite, « La Confédération des Deux-Sèvres et du National sont deux entités différentes, donc les statuts sont différents. » Et je dis, moi, un secrétariat départemental met en œuvre le National et le porte-parole représente. Le porte-parole fait partie de l'organe exécutif du syndicat. Vous avez lu les statuts? Vous savez que vous faites partie du comité exécutif? Vous ne savez pas? Ok, vous ne savez pas. Très bien. Eh bien, monsieur Jaunet, c'est à vous pour votre déclaration.
11: Je me présente devant vous en tant que paysan engagé et concerné par le changement climatique. Celui-ci me touche directement malgré que je pratique, comme tant d'autres paysans régulièrement invisibilisés, une agriculture résiliente sur ma ferme. Partage les ressources, montre qu'une autre agriculture est possible. Je suis inquiet de ses conséquences dans ma vie quotidienne et également dans mon travail. Je suis également inquiet de l'inaction de l'État, voire du recul pris pour modifier durablement les orientations agricoles, pour accompagner tous les paysans dans le changement de pratique et l'adaptation au dérèglement climatique. C'est dans ce cadre-là que, comme tant d'autres, j'ai participé à la manifestation du 23 mars 2023 à Sainte-Soline. Je fais partie de ceux qui pensent qu'il vaut mieux empêcher la construction d'une méga-bassine tant qu'elle n'a pas toutes les autorisations, plutôt que d'attendre qu'elle soit déclarée illégale pour la déconstruire. Car une réserve d'eau de cette taille, ça ne s'efface pas comme ça du paysage et cela laissera des traces indélébiles sur un territoire. Depuis 2019 et jusqu'à récemment, j'étais également porte-parole de la Confédération paysanne des Deux-Sèvres, ce qui consiste principalement à rendre publiques des décisions, orientations et revendications prises collectivement au sein de notre comité départemental. Cela implique également de les développer, aussi auprès de la préfecture, de ses services et des médias locaux. En tant que porte-parole, nous n'avons aucun pouvoir de chef, d'initiative personnelle et encore moins d'organisateur de manifestations. C'est bien dans ce cadre que j'ai dialogué avant, pendant et après la mobilisation avec Madame la Préfète et ses services. Avec l'arrêt de mes responsabilités, je perds ce statut d'interlocuteur privilégié. Maintenant, d'autres paysans des Deux-Sèvres ont pris le relais. Dans cette journée du 25 mars, après avoir fait mon rôle de porte-parole sur une tribune, je suis partie manifester. J'ai découvert le camp militaire retranché, prêt à tout. Jusqu'à mutiler des corps de manifestants de tout âge, venus revendiquer le partage d'un bien commun, l'eau. Des milliers de gendarmes, armés jusqu'aux dents, étaient là pour protéger coûte que coûte ce tas de terre et ainsi défendre des intérêts privés. En milieu d'après-midi, j'ai fait mon devoir de citoyen et utilisé mes relations de porte-parole pour négocier auprès de la préfète Dubé la venue des secours au plus près des plus graves des blessés. Je suis allée seule, entre les grenades et les cailloux, chercher les médecins militaires pour prodiguer les premiers secours. Je suis revenue choquée et marquée par cette violence. À mon retour, je craignais que celle-ci ait été voulue et orchestrée jusqu'aux plus hautes sphères de l'État. Depuis, les enquêtes journalistiques l'ont largement prouvé. Aujourd'hui, et avec ce que j'ai fait, vu et vécu ce 25 mars 2023, je ne comprends toujours pas pourquoi moi, comme mes collègues, nous nous retrouvons ici jugés personnellement. Merci de votre attention. Je n'ai rien d'autre à déclarer. Je laisse mon avocate compléter ma défense.
12: Bravo.
1: Merci. Merci, monsieur Jaunet. Monsieur Leguet, c'est votre tour, allez-y.
13: Madame, messieurs les juges, j'ai pu déjà dire au sein de cette cour mon implication dans le mouvement anti-bassine en tant que co-porte-parole du collectif Vaccine Non Merci. Je n'en suis ni chef, ni même un maillon essentiel. Notre mouvement est un mouvement horizontal, où les décisions et les responsabilités sont partagées par ses membres individuels et les organisations collectives, syndicats, associations, partis qui les composent. Hormis ce mandat de co-porte-parole qui m'expose et fait que je comparais une troisième fois devant vous, le 25 mars 2023, je n'étais qu'un manifestant parmi 30 000 autres. Je n'ai pas participé aux choix et stratégies de déploiement des cortèges. Je n'ai pas conduit de cortège ou donné de consignes durant la manifestation, ni même approché la bassine. Le 25 mars 2023, j'étais, vous le savez, sous le coup d'une sanction judiciaire qui m'interdisait et m'interdit encore de paraître sur les communes de Sainte-Soline et de Mauzé-sur-le-Mignon pour la raison que deux méga-bassines y ont été construites. Avec mes proches, mes filles, ma compagne, mes camarades, il a été convenu que je ne franchirais pas ce Rubicon, sachant que si je bravais cet interdit, c'est l'enfermement à la prison de Vivonne qui m'était promis. Le 25 mars, je me suis arrêtée au milieu de cette longue marche qui conduisait mes camarades vers une pluie explosive déclenchée par les forces de l'ordre, aux ordres de leur hyper-hiérarchie militaire et du ministre Darmanin. Ce jour-là, nombreux d'entre eux ont jubilé des blessures qu'ils nous ont infligées, tout en proférant des insultes pleines de haine et de mépris. Le 25 mars 2023, j'ai assisté impuissant au drame qui se passait devant mes yeux, là, dans cette grande plaine sans haie. Je voyais ce macabre feu d'artifice à 3 km de la bassine où je m'étais arrêtée. C'est quand j'ai vu passer la première ambulance que j'ai pris conscience de la gravité de ce qui était en train de se passer. J'ai alors couru vers le seul endroit où ma carcasse et ma paire de bras pouvaient être utiles, au campement, pour aller porter secours et soins à tous les camarades qui étaient rapatriés. Le 25 mars 2023, j'ai brancardé des dizaines de camarades, visages fendus, yeux sortant de leur orbite, chair des jambes lacérées par les éclats des engins explosifs de la gendarmerie. Le 25 mars 2023, j'ai appris que deux camarades étaient entre la vie et la mort, j'ignorais leurs prénoms. Le 25 mars 2023 et les semaines qui ont suivi, j'ai dû envisager prendre la parole pour commenter dans les médias et au nom du collectif la mort de Michael, la mort de Serge. Serge et Michael ne sont pas morts. Eux, Alix, Olivier et tous les autres se reconstruisent depuis ce jour. Et elles sont debout et encore plus déterminées à lutter pour l'eau, à lutter pour la vie, toutes les formes de vie. Mesdames, messieurs les juges, l'horreur de Sainte-Soline n'a pas éteint les mobilisations de la lutte contre les méga-bassines. Condamner quelques supposés leaders ne l'éteindra pas non plus. Car il n'y a pas de leaders, seulement des personnes qui ont ouvert les yeux sur le péril que nous font courir ces infrastructures. Rappelons-le aussi, les méga-bassines présentent de véritables tares sur le plan juridique. À ce jour, la bassine de Sainte-Soline doit être considérée comme illégale et que le rapporteur public a demandé le 5 mai la destruction de 5 bassines en Charente-Maritime. Marcher pour la fin des méga-bassines est d'intérêt public. Condamner les personnes qui ont pris la parole pour le dire, c'est aussi et malheureusement menacer l'existence de ces marches et donc laisser une voie royale à l'accaparement en toute illégalité de la ressource en eau. No Basaran, merci de m'avoir écouté.
10: Merci monsieur Leguet. J'ai juste une question. Il a été proposé une manifestation autour de la bassine de Sainte-Soline avec les tracteurs, avec les drapeaux. Ce qui a été refusé, c'est qu'il soit procédé à des dégradations. Mais faire entendre la voix des collectifs, c'était possible. Ce n'est pas ça que vous recherchiez. Vous avez très envie de me répondre, monsieur Leguet.
12: Mensonge !
13: C'est un trou. Aucune dégradation n'a été commise.
10: Donc pourquoi ne pas avoir accepté la proposition de la préfète des Deux-Sèvres ?
14: Il est vendu.
10: J'essaye de comprendre.
13: Oui, moi aussi j'essaye de comprendre.
10: Très bien. Monsieur Benoît Feuillu, c'est à vous.
15: Dans ce tribunal, le parquet va sans doute tenter une nouvelle fois de mettre en cause de soi-disant organisateurs. Mais ce qui est en réalité demeure insupportable aux autorités, c'est que des dizaines de milliers de personnes de leur propre chef aient pris le risque, à l'époque, de braver une interdiction de manifestation parce que la cause qu'elles défendaient leur apparaissait juste autant qu'absolument urgente. La défense de l'eau face aux maladaptations du modèle agro-industriel répondait et répond toujours à un état de nécessité. En janvier dernier, j'ai été profondément choquée par le discours de Madame la procureure qui niait l'urgence à agir. Et donc cet état de nécessité en ce qui concerne le réchauffement climatique. Que des milliardaires et dirigeants politiques fous dangereux, œuvrant pour maintenir à n'importe quel prix les profits des industries les plus destructrices de la planète, fassent tout pour nier l'urgence, on ne le constate chaque jour que trop douloureusement. C'est autrement plus étonnant que l'on puisse tenir des propos aussi irresponsables dans le cadre censément sérieux d'un tribunal. Et ce, alors que 6 des limites planétaires, nous faisant passer un seuil d'irréversibilité critique pour la vie sur la planète, ont été dépassées entre 2015 et aujourd'hui, dont celle de la dégradation du cycle de l'eau douce. J'ose espérer, en cette fin de mois de mai suffocante, ne pas voir de tels propos se réitérer pour justifier qu'il ne soit pas absolument urgent de manifester contre des infrastructures dont l'impact immédiat et délétère sur nos territoires est pourtant avéré. Il est aussi ridicule qu'archaïque d'imaginer que, sur un enjeu aussi vital que l'eau, de grandes manifestations collectives puissent cesser parce qu'on l'en enfermerait, on bannirait aujourd'hui quelques-uns d'entre nous désignés comme organisateurs. Nos mouvements ne sont pas le reflet d'une quelconque structuration verticale et militaire. Ils ne se constituent pas en miroir de ceux qui nous ont lancé leurs grenades et de leurs colonels. Contrairement aux gendarmes qui s'émerveillent de pouvoir faire des tirs tendus dans la tête de désagnes pulapis dans les enregistrements des caméras piétons du 25 mars, notre grand kiff dans la vie n'est pas pour notre part d'éborgner ou de blesser. Nous partageons, tout simplement, dirais-je, un besoin vital de maintenir nos territoires habitables pour nous et les générations futures. Et ce, contrairement à nos dirigeants, dont les politiques cyniques impliquent tout le contraire. Malgré la répression implacable dont il a fait l'objet et la suite de condamnations systémiques distribuées à la chaîne dans le tribunal de Niort, le mouvement anti-bassine n'a d'ailleurs pas cessé. Malgré les pressions et les lois d'urgence d'un gouvernement inféodé au lobby agrochimique, ce mouvement de défense de l'eau obtient gain de cause sur différents territoires. Cela n'aurait jamais été possible sans ces manifestants. Au vu du dossier d'enquête censé appuyer notre condamnation, désigner des organisateurs et les mettre sous le feu des projecteurs après les manifestations de Sainte-Soline a avant tout été un moyen pour les autorités de tenter d'escamoter ce qu'elles avaient elles-mêmes organisé. dès la manifestation du 29 octobre, le ministre de l'Intérieur de l'époque avait préparé l'opinion publique au fait de martyriser l'espoir collectif suscité par ces manifestations en nous traitant d'éco-terroristes. Le 25 mars 2023, il a de toute évidence ordonné aux forces de l'ordre de nous traiter physiquement à l'aune de cette vindicte. Le dispositif d'enquête à notre encontre, les questions biaisées qui nous ont été posées lors des interrogatoires, visaient avant tout, ensuite, à dédouaner ce ministre de l'Intérieur de choix de blessés, délibérément des centaines de manifestants et manifestantes pour défendre un cratère, puis d'avoir entravé l'accès des secours aux blessés. Les instructions données par les gradés de la gendarmerie agissant sous ses ordres sont brutalement explicites dans quelques extraits vidéo piétons des gendarmes révélés l'automne dernier. On discerne le degré de préméditation cynique du commandement de la gendarmerie dans les propos d'un coach média qui dit explicitement à ses hommes « Il faut que la violence et l'action principale offensive semblent venir d'eux » avant que les gendarmes ne se voient pousser à des tirs tendus.
1: Bon, monsieur Gary, j'ai expliqué quel était le périmètre. Je pense qu'on peut aller plus vite sur la question des violences.
8: Madame la Présidente, laissez-le.
1: Vous me laissez terminer. On pourrait aller plus vite sur les faits de violence. Ce n'est pas l'objet.
15: Je vais vous répondre là-dessus.
8: C'est l'usage du droit que d'ouvrir avec la déclaration. J'observe qu'avec les déclarations des quatre prévenus, on n'est même pas à 20 minutes.
1: Mais ce n'est pas une question de temps, c'est une question de sujet. J'aimerais qu'on limite les interventions, ou bien on pourrait aussi parler de quelque chose qui n'a rien à voir. Le sujet, c'est l'organisation, ce n'est pas les violences. Et la Cour ne traitera pas ce sujet aujourd'hui.
15: Ça nous paraît primordial, alors qu'on est mis en cause pour des sujets d'organisation, des faits d'organisation, à mettre au regard.
1: Bon, reprenez si ça vous paraît primordial.
8: Ça lui paraît essentiel, Madame la Présidente.
15: Ça fait d'autant plus partie du débat quand j'entends que dans une nouvelle étape de leur enquête exemplaire, Libération et Mediapart ont encore une fois pallié au manque de la justice et révélé l'identité du gendarme qui a réalisé un tir tendu sur Sège et manqué de le tuer. Il montre bien comment ce gendarme a été couvert par sa hiérarchie et par le parquet. Tout comme l'ensemble des autres gendarmes qui ont tiré en enfreignant toutes les règles. Tout comme leur donneur d'ordre. Beaucoup de personnes dans ce pays et au pied de ce tribunal se demandent depuis 2 ans s'il existe aussi une justice et des tribunaux pour les dirigeants politiques qui martyrisent sciemment leur population. Bravo. Je me demande avec elle et eux aujourd'hui si cette justice et ces tribunaux sauront prendre le recul qui s'impose sur la gravité de la machinerie répressive qui s'est déchaînée contre des dizaines de milliers de manifestants et manifestantes de tout âge venus défendre l'eau le 25 mars 2023. En attendant, j'ai toujours la conviction insupportable que mes camarades et moi-même, nous sommes les boucs émissaires qu'un pouvoir criminel montre du doigt pour tenter de s'innocenter. Et je récuse ici de nouveau le fait que des porte-paroles puissent être jugées et condamnées pour la manifestation du 25 mars 2023. J'assume toutefois pleinement d'avoir participé, comme des milliers d'autres, à cette mobilisation. Malgré la répression inique que nous avons vécue, on se souviendra probablement des manifestations de Sainte-Soline comme d'un moment déclencheur dans le tournant qui se doit d'être pris pour protéger et partager l'eau. Les générations à venir, la nôtre aussi, devront vivre dans un monde plus ou moins mortellement desséché par le fait d'avoir compris l'urgence et d'avoir agi à temps ou pas.
1: Monsieur l'avocat général, vous avez des questions ?
8: Oui, j'ai des questions, évidemment j'ai des questions. Monsieur Jaunet, vous étiez le responsable de la conf des Deux-Sèvres, vous pouvez nous rappeler les scores en 2019, vous êtes arrivé en combien ? Combien de positions ? Combien ? La conf est arrivée en deuxième position, et en 2025, vous êtes arrivé en combien ? Combien ? Ah ! Je vais vous le dire, la conf paysanne dans les Deux-Sèvres est arrivée en dernière position ! Donc ça veut dire que les agriculteurs ne suivent pas.
1: Bon, ça, vous pourrez le développer dans votre plaidoirie, vous le développerez plus tard.
8: Je veux simplement savoir, avec le recul, j'ai bien compris que vous dites ne pas avoir organisé cette manifestation, hein ? Mais, est-ce que vous regrettez que cette manifestation ait été organisée ? Je vois que vous me regardez, monsieur Leger. Monsieur Leger, vous me regardez, mais c'est une réponse que j'attends.
14: C'est pas une oiseau.
1: Monsieur Leger, vous devez être face à la cour et non derrière monsieur Garrigue.
8: Ah, voilà, monsieur Leger. Est-ce que ce sont des défenseurs de l'environnement face à nous ou juste des militants d'extrême gauche ?
14: Monsieur Loger, vous étiez... Ah ! Monsieur Loger, vous étiez candidat sur une liste de l'Union de gauche au départemental.
1: Posez vos questions, s'il vous plaît.
14: Je dis d'extrême gauche, car le Parti Socialiste n'était pas sur cette liste de l'Union de la gauche.
16: Quel est le rapport ?
14: Vous étiez candidat, monsieur Loger. Monsieur Loger, vous avez été éliminé au premier tour.
1: Bon, là, moi non plus, je ne vois pas le rapport.
14: Est-ce que vous étiez candidat ou est-ce qu'on est venu vous chercher pour vous mettre sur cette liste d'extrême gauche ?
1: Là, vous devrez vous expliquer sur ces questions, monsieur l'avocat général. Là, vous êtes en train de poser des questions qui n'ont rien à voir et dont vous avez les réponses.
14: Oh, mais pour moi, c'est fondamental. Si je pose des questions, c'est que j'ai la réponse. C'est le travail de l'avocat, hein ? Il pose des questions parce qu'il connaît la réponse. Bien, je continue, madame la présidente. Est-ce que votre père, monsieur Le Gay, était aussi candidat sur cette liste à Moléon, hein ? L'action de monsieur Loger est donc une action purement politique. Ce n'est pas de la défense de l'environnement.
1: Et là, les gens ont applaudi dans la salle. Ah non, non, non, non, là, vous voyez, c'est la limite, là. C'est la limite qu'on a atteint, là.
16: Est-ce que les prévenus peuvent s'asseoir ?
1: Oui, asseyez-vous. Nous attendons maintenant les témoins. Et la suite au prochain épisode. Non !

27 mai 2026, vous êtes toujours dans le parc situé en face du tribunal de Poitiers où, sur une petite scène, des comédiennes interprètent presque en direct le procès en cours. Quatre porte-paroles de Bassine Non-Merci, des Soulèvements de la Terre et de la Confédération Paysanne comparaissent, injustement accusées d'avoir organisé la manifestation du 25 mars 2023 à Sainte-Soline.

0: Alors, il y a eu beaucoup d'informations qui nous ont été transmises. On n'a pas pu tout vous retransmettre. Donc, les témoins sont passés les uns après les autres. Le premier témoin, c'est Nicolas Selnik, qui est journaliste, qui a écrit Les Assoiffeurs sur l'accaparement de l'eau. Et juste après est intervenu un témoin qui est Michel Forest, rapporteur spécial des Nations Unies sur les défenseurs de l'environnement. Bien, Michel Forest, présentez-vous s'il vous plaît. Je suis rapporteur spécial des Nations Unies sur les défenseurs de l'environnement. Avez-vous des liens de parenté ou de subordination avec les prévenus ?
1: Je dois dire que je ne les connais pas du tout.
0: Pouvez-vous nous dire quel est votre domaine d'expertise ?
1: Mon domaine d'expertise, c'est les droits de l'homme en général. L'augmentation de violence et de répression à l'encontre des militants et militantes environnementaux a amené l'Organisation des Nations Unies à créer une cellule rapide.
0: Vous n'êtes pas mandaté par les Nations Unies, mais par la Ligue des droits de l'homme, nous sommes d'accord.
1: Je suis mandaté par les États. Quand j'ai été nommée en octobre 2022, la première mission, c'était de vérifier que les États respectaient les droits des militants environnementaux. On a visité plusieurs pays européens et on a été frappé avec mon équipe, de la concordance des récits. D'abord, la médiatisation, sous forme d'accusations de terrorisme, etc., qui amenait à de la violence policière et des jugements de plus en plus durs. Un papier sur ce que sont les nouvelles formes de mobilisation, notamment avec usage de la désobéissance civile. Il fallait rappeler aux États que les droits de ces manifestations sont protégés. Ensuite, j'indique aux États pourquoi les militants utilisent ces nouvelles formes non conventionnelles de mobilisation. C'est ce qui m'a amené à prendre la parole dans de nombreux procès partout en Europe. L'accompagnement des magistrats a été souvent très fructueux. Ce droit de manifester est protégé par le droit international, quand bien même la manifestation est interdite. Les manifestants, manifestantes et les organisatrices doivent être soumis à la règle de la proportionnalité. Les militants qui usent de ces formes de militantisme savent qu'ils dépassent la loi, savent qu'une réponse peut s'appliquer. Mais l'effet dissuasif de la sanction pénale est important. Nombre de jeunes sont contraints de s'éloigner de leur combat par peur de la répression et des répercussions d'une condamnation, l'inscription au concours par exemple. J'ai des contacts avec la Cour européenne des droits de l'homme, dont le président me dit qu'ils sont confrontés à un afflux massif de dossiers de militants climatiques qui vont contribuer à consolider une nouvelle jurisprudence, éloignant notamment la crainte des peines de prison pour les militants et militantes du climat qui usent de ces nouvelles méthodes. Les juridictions en appel doivent donc regarder vers cette cour.
0: Bien, merci Monsieur Forest. Partie civile, une question ?
2: Vous avez dit en introduction que vous étiez un militant pacifiste. Pensez-vous que les militants qui utilisent de la violence doivent donc être condamnés ?
1: Non, non, non, nous avons de grandes discussions aux Nations Unies sur ce qu'est la violence légitime. Je parle là de la désobéissance civile.
2: Et j'ai là une citation de Le Guay qui dit « Nous appelons au démarchage ». Est-ce que c'est une action symbolique, ça ?
1: Oui, ce sont tout à fait des actions symboliques qui rentrent dans la désobéissance civile, qui ne sont pas de la violence entre les personnes.
2: Ah, donc les coûts de surveillance que doivent endosser les agriculteurs sont justes ?
1: Ah, ça, ce n'est pas mon mandat. Moi, je m'occupe de la répression des militants et militantes et des actions non conventionnelles.
2: Que vous n'avez toujours pas précisé ?
1: Bah, laissez-moi finir. Les actions non conventionnelles, comme dit précédemment, reviennent à la désobéissance civile.
2: Non, vous n'avez toujours rien dit.
3: Vous n'êtes pas d'accord, hein, voilà, c'est tout.
2: Moi, j'y crois pas, c'est mon opinion. Qu'est-ce qui vous fait penser qu'on a en face de nous des défenseurs de l'environnement ? Bon, est-ce que vous pensez que les prévenus sont de vrais militants environnementaux ?
1: Comme je l'ai précisé, je ne connais pas les prévenus. J'interviens par rapport à mon mandat.
2: Donc là, je vous le reproche, vous ne connaissez pas ce qu'il s'est passé.
3: On vous remercie, on vous remercie.
0: Bien, j'appelle le troisième témoin, Monsieur Bito.
4: Oui, bonjour.
0: Eh bien, allez-y, présentez-vous.
5: Benoît Bito, paysan et député de Charente.
4: Je suis militant paysan depuis 40 ans, et c'est à ce titre que j'interviens aujourd'hui. Sur la deuxième plus grande zone humide de France, c'est un sujet sensible, d'autant plus qu'une grande quantité d'argent public a été investi. Si les stockages de l'eau pourraient être efficaces, c'est si de grands travaux d'aménagement étaient mis en place au préalable, pour que le milieu du marais Poitevin reste humide. Cette étude, elle dit que c'est la seule solution, d'abord restaurer le grand cycle de l'eau, réparer les nappes de stockage souterraines, c'est la condition avant laquelle on pourrait réfléchir à du stockage. Dès la fin du XXe siècle, j'ai alerté. J'ai très vite tiré la sonnette d'alarme. Et l'écueil dans lequel vous tombez, c'est qu'on nous fait passer pour des anti-irrigation. Je ne connais pas une seule personne, même présente à Sainte-Soline, qui soit contre l'irrigation. Et pourtant, je n'irrigue plus sur mon exploitation. Et ça, c'est parce que je suis agronome et que c'est ma passion. J'ai donc dû trouver d'autres solutions. Et je produis autant que quand on irriguait. En tant qu'élu, je suis très attachée à l'utilisation de l'argent public dans l'intérêt de tous. Et dans ce cadre de la question du stockage, seuls 6% des agriculteurs bénéficient de cette eau. Et ça va à l'encontre du commun de l'eau. Qui dit commun, dit partage. Et ça, ce n'est pas possible quand l'eau est stockée de cette manière. Il faut que l'eau s'infiltre pour permettre tous les usages, de la consommation humaine à l'agriculture et à l'industrie.
6: J'ai une question peut-être idiote.
4: Allez-y, c'est les meilleurs.
6: Est-ce que votre exposé était spécifique à ce territoire ou est-ce à l'échelle nationale?
4: La boussole, c'est le code de l'environnement. Chaque territoire a ses spécificités. À chaque fois qu'on crée des stockages de l'eau, l'usage ne va pas forcément être le même.
6: Ah, vous admettez que ce sont des spécificités sur le coin.
4: Le marais de Poitevin, c'est la zone de France la plus éloignée des châteaux d'eau qu'on appelle les montagnes. Et donc, qui a le plus besoin de retenir l'eau. Et là où les retenues collinaires mieux acceptées par les populations. Chez nous, où c'est aussi plat qu'une carte postale, on ne peut pas. Et ça passe donc par le stockage, par les arbres, les haies.
7: Est-ce que vous pourrez nous poser la même question du stockage de l'eau dans le marais Poitevin à nous, en tant que partie civile?
6: Je termine, puis tout le monde aura sa question. Pour avoir entendu les mêmes discours avec les mêmes intervenants, on a l'impression que personne ne dit la même chose.
4: Je m'autorise à dire que la science et les experts, ce n'est pas tout à fait la même chose. Il y a des 10 experts qui ne sont pas des scientifiques.
6: Ce que je veux dire, c'est que la vérité est partout et nulle part. Hein. Les seules consultations sous forme de réunions publiques et de confrontations ont été portées par ceux qu'on appelle les opposants. Bon, je vais poser la question à la partie civile qui meurt d'envie d'y répondre. Ils vont peut-être vouloir nous éclairer sur la spécificité du territoire. Alors, on est dans une zone où les nappes sont superficielles, c'est-à-dire à la surface. Donc on ne va pas puiser dans le fond. On prend cette eau qui sinon irait à la mer, parce qu'on est au seuil du Poitou. C'est pour ça qu'on prend l'eau dans ces nappes superficielles.
4: Est-ce que je peux réagir?
7: Attendez.
4: Les nappes sur notre territoire, elles sont dites réactives, c'est-à-dire qu'elles se remplissent et qu'elles se déchargent très vite. Mais si cette eau part très vite, c'est parce que ceux qui veulent du stockage, c'est les mêmes qui ont arraché les haies et les arbres. Normalement, cette eau, elle se vidange dans la zone humide, et ça c'était très important. Ils ont fait que l'eau part toujours plus vite à la mer pour aujourd'hui nous dire que l'eau part trop vite à la mer.
6: Merci, on va s'arrêter là. On n'est pas à l'Assemblée. C'est moi qui mène les débats et j'ai eu mes réponses. Bien.
8: Bien sûr.
6: À vous. Est-ce que vous avez des questions?
7: Oui. Je reviens sur la manifestation de Mosée sur le Mignon. La première mobilisation, vous savez qu'il y a eu des dégradations sur un engin de chantier.
4: Oui.
7: Ensuite, à Épane.
4: J'étais pas là, j'avais le Covid.
7: Il y a eu des dégradations à Épane, chez un agriculteur bio. La Confédération paysanne, d'ailleurs, s'est excusée. Comment avez-vous pu croire que la manifestation de Sainte-Soline ne serait pas violente? C'était annoncé.
4: Par Darmanin, oui.
7: En tout cas, était-ce vraiment une bonne idée d'organiser cette manifestation?
4: Précisément, je vais répondre sur pourquoi j'étais à Sainte-Soline. Quand les citoyens ont saisi par la voie de justice et que la justice leur a donné raison, et qu'il ne reste qu'un outil qui est dans la Constitution, le droit à manifester, je trouve qu'on va beaucoup trop loin dans l'atteinte citoyenne. Il a été mobilisé à Sainte-Soline 3000 policiers qui avaient la volonté de défendre un trou vide financé par 70% d'argent public. Les gardiens de la paix, je préfère les appeler comme ça, auraient pu être là pour accompagner les manifestants pour visiter un chantier.
6: Monsieur Bito, est-ce que vous savez quelles avaient été les propositions de la préfecture pour cette mobilisation?
4: La préfecture a interdit la manifestation.
6: Est-ce que vous savez ce qui a été proposé? Car il y a des contacts préparatoires avec différentes organisations comme celles qui sont représentées ici. Ce qui a été proposé, c'est: vous aurez l'autorisation d'approcher de la réserve avec les tracteurs, avec les drapeaux, avec un point presse si on a l'assurance que les tracteurs repartiraient et quelque autre point de garantie de maintien de l'ordre.
4: Non, je ne la connais pas.
6: Et cette proposition a été refusée, malgré ce qu'elle traduisait de liberté d'expression, de volonté d'informer, etc., etc., etc. La condition préalable pour la préfecture, c'était aussi que cette manifestation, elle, soit déclarée pour permettre de mettre aussi en place les dispositifs de secours et de garantir qu'il n'y ait pas de dégradation.
2: Mais il n'y avait rien à dégrader. Il y avait des tirs des policiers loin de la bassine. Je suis députée, je suis très attachée à l'état de droit. Aussi, l'état de droit, c'est la parole scientifique et c'est entendre la parole des citoyens quand ils sont mécontents.
6: Donc, pas d'autres questions ?
7: Si. Oh.
6: Est-ce que vous avez l'avis d'une académie qui se prononce contre le stockage de l'eau ? Toutes les académies sérieuses se prononcent pour. Qu'est-ce que vous appelez une académie ? Eh ben, une académie qui travaille sur ces questions et toutes se prononcent pour.
2: Est-ce que je peux faire référence aux débats qui ont lieu à l'Assemblée en ce moment dans le projet de loi agricole ? Quand le projet de loi a été étudié, il y a eu une multitude de références. Donc on a auditionné beaucoup de scientifiques sur le stockage de l'eau. Un seul s'est prononcé favorable au stockage de l'eau. Tous les autres ont dit que c'était une maladaptation. On essaye de trouver des réponses pour sortir la profession agricole de la difficulté. Les agriculteurs vont être les premières victimes car 4 années sur 10, on ne pourra pas remplir ces infrastructures.
6: Ce qu'il me répond, c'est que les bassines ne sont pas assez efficaces. Ça n'a rien à voir. Vous avez eu la réponse à votre question. Autre chose à dire, partie civile ? On a supporté leur propagande tout le temps, là. Ça suffit, hein. Vous avez votre collègue, là, la Sandrine Rousseau, qui a dit qu'elle avait rien à taper des revenus des agriculteurs. Est-ce que vous dites ça, vous aussi ?
2: Je siège aussi avec Vauquier, hein. Et je m'appelle pas Sandrine Rousseau.
6: Monsieur Pitot n'a pas à faire le commentaire d'autres élus. Est-ce qu'on en a fini avec les questions ? Madame l'avocate générale.
8: Vous dites que tous les recours étaient épuisés, mais la décision de Bordeaux est postérieure. Il y avait encore des procédures en cours et qui fonctionnent, ça questionne. Et je voulais savoir où nous en étions à l'heure actuelle sur cette bassine.
2: Mais le chantier était déjà lancé, donc fallait tirer le signal d'alarme.
8: Mais elle n'était pas construite. Il n'y avait pas d'eau.
2: Si, le terrassement était fini.
6: Je crois que vous avez répondu à la question de l'avocat général. Monsieur Bito, merci. Vous pouvez disposer. Bien. Les prévenus se sont avancés. Il est précisé qu'aucun d'entre vous n'avait de casier judiciaire au moment des faits. Monsieur Benoît Jaunet, quelles sont vos activités ?
9: Je suis paysan depuis 17 ans, installé en individuel. Je suis agriculteur en polyculture, élevage, donc essentiellement de l'herbe pour mes vaches. Je n'ai plus de rôle à la Confédération Paysanne.
6: Vous êtes marié, vous avez des enfants ?
9: Je suis paxée et j'ai 2 enfants.
6: Quel revenu avez-vous ?
9: Je vis de l'activité de la ferme et je dégage un revenu à peu près équivalent à 2 SMIC selon les heures de travail.
6: Votre compagne travaille avec vous ?
9: Ma compagne a un travail extérieur à temps partiel.
6: Vous évaluez vos charges à combien sur vos emprunts ?
9: J'ai 1 200 € d'emprunt pour la maison. Pour l'exploitation, quand je parle de mon revenu, c'est déduit par rapport à l'emprunt.
6: Est-ce que vous voulez ajouter quelque chose sur votre situation ?
9: Non.
6: Monsieur Giraud, même question.
2: Je suis toujours paysan dans le Jura. Depuis le début des années 2000, on produit du lait avec mon frère pour fabriquer du comté. En termes de revenus, je suis entre 1 500 et 1 800 € par mois, même si on n'a pas de salaire en tant que tel. Pour environ 50 heures semaine, donc on est en dessous du SMIC horaire.
6: Vous êtes mariée, vous avez des enfants ?
2: Je suis mariée, j'ai 3 enfants qui sont grands maintenant, encore 2 à charge. Pour l'instant, ils ne sont pas dans des études agricoles.
6: Concernant la Confédération Paysanne, vous êtes encore porte-parole, vous siégez encore. Donc vous êtes toujours élue régionale, mais sans responsabilité nationale.
2: Je suis militant local et je suis élue au niveau départemental, mais j'ai plus de responsabilité sur le plan national. Conformément au statut de la Confédération Paysanne que vous lirez.
6: Monsieur Le Guet.
10: Oui, alors moi, je bénéficie du RSA. J'ai 3 grandes filles à qui je verse la moitié de mon RSA. Je m'en sors grâce à un mode de vie extrêmement frugal et à un hébergement à titre gratuit. J'ai écopé d'une peine de 6 mois de bracelet électronique, comme vous le savez bien, et à 20 000 € d'amende.
6: Vous êtes au RSA depuis combien de temps ?
10: Je suis au RSA depuis 2021. J'ai arrêté mon activité salariée car le collectif pour lequel je travaillais était impacté par mon activité militante.
6: Donc là, si vous cherchez du travail, votre militantisme va être impacté. Vous envisagez de retravailler ?
10: Oui.
6: Quelle était votre activité ?
10: J'étais animateur, éducateur à l'environnement.
6: Bien. Monsieur Gary, même question. Quelle est votre situation ?
2: Je fais du travail agricole et de l'accompagnement juridique sur les questions d'habitat, notamment.
6: Dans quel cadre l'accompagnement juridique ?
2: Vous avez qu'à dire que c'est du travail associatif.
4: L'accompagnement juridique, c'est sur les régularisations d'espaces qui ont été préservés de la construction d'un aéroport. Oui, sur Notre-Dame-des-Landes.
1: Donc en fait, c'est sur un plan juridiquement encadré, il n'y a rien, il n'y a pas de contrat de travail, il n'y a rien. Le travail agricole fait l'objet de contrats, c'est de l'intérim.
4: Je vis avec des faibles revenus, le travail agricole fait parfois l'objet de contrats de travail, ça dépend des mois. Je m'appuie sur ma compagne, sur son activité d'élevage et la réalité de l'activité agricole étant ce qu'elle est, je ne suis pas toujours déclarée.
1: J'ai du mal à qualifier l'accompagnement juridique sur une question d'habitat. Que je comprenne si vous en tirez des revenus. C'est quoi ce travail?
4: C'est beaucoup de travail pour peu de revenus. Puisqu'on a su préserver ces terres du béton, ça génère tout un tas d'activités. C'est du bénévolat, mais disons que c'est d'utilité publique.
1: On va rester sur bénévolat. Vous indiquez avoir très peu de revenus, approximativement...
4: Des revenus à moins de 1000 euros par mois.
1: Vous travaillez avec votre compagne? Vous avez des enfants?
4: Non.
1: Bien. Messieurs, si vous n'avez rien d'autre à nous dire, je vais vous inviter à vous asseoir.
10: Nous n'avons pas la suite. Et on propose que la suite, ce soit elle et eux qui vous la racontent après leur procès. Oui. Parce que nous n'allons pas refaire de retransmission, mais on vous remercie et on remercie toutes les personnes qui ont...

0: car c'est le peuple qui écoute.
1: Après des heures d'audience, les quatre inculpés ressortent enfin du tribunal de Poitiers. Julien Leguet, co-porte-parole de Bassine Non Merci.
2: Je sais que vous avez eu des superbes retranscriptions. Je pense même que vous avez dû bien vous marrer à certains moments, parce qu'on avait un clown professionnel dans la salle. Clown sinistre, ouais, le meilleur avocat de France en la personne de Monsieur Jambon. Moi je fais au contraire de la pub, hein. On va avoir les dates pour aller le voir en tournée. Si vous n'avez jamais assisté à une plaidoirie ridicule, voilà. Plus sérieusement, vous avez dû entendre les réquisitions. Plus ou moins, ils proposent la reconduction à l'identique des peines qui avaient été retenues en première instance. 1000 euros à nos camarades de la conf, à Nico et à Benoît. Ils réclament 3 mois de sursis. Évidemment reconduit avec interdiction de territoire pour ces deux-là, des Deux-Sèvres, et pour ma part pour Sainte-Soline et Mosée. L'interdiction de port d'armes, donc ça on a déjà dit qu'on n'en avait pas grand-chose à carrer. Et peut-être que la flûte est une arme. Et la proc qui a considéré quand même cette histoire de confiscation d'armes était un non-sens, donc je pense qu'il y aura ça au moins la prochaine fois. Et donc pour ma part, j'enquière la peine maximum pour ce type de fait. Le maxi, c'est 6 mois, et c'est ce qui a été réclamé. J'ai envie de le positiver en se disant que j'aurais pas de mauvaise surprise comme la dernière fois à avoir 6 mois de bracelet où c'était pas attendu. Voilà, le délibéré est lancé pour le 1er juillet. À partir de ce moment-là, en fonction de la décision, on va l'entamer un petit peu en amont, on se posera la question de savoir s'il y a cassation derrière, si la cassation n'est pas satisfaisante, est-ce qu'on va jusqu'à la Cour européenne des droits de l'homme. Je vais m'arrêter là, et peut-être si dans vos interventions, les camarades, on a eu des super, super témoins à qui il faut vraiment rendre hommage et qu'on dit des choses très, très importantes. Mais je m'arrête là.
3: Ouais, moi, je voulais dire un mot sur ce qu'ont pu nous dire les avocates et un peu le ressenti qu'on a pu avoir. Je ne sais pas si c'est de bon augure ou quoi, mais le ministère public, la procureure, a semblé le faire...

0: parce qu'ils sont visibles et que c'est le plus simple, c'est pas des termes juridiques, quoi. Ça paraît un petit peu léger comme argument. Et quand même des magnifiques plaidoiries de nos avocats et avocates, et en effet des témoignages. J'ose envisager, si ce n'est une relaxe, en tout cas un allègement de tout ça, parce que il y a eu un super boulot de fait dans ce tribunal par nos avocats. Et je voulais vous remercier encore tous et toutes d'être là. C'est chouette. Merci à vous.
1: Effectivement, en sortant, heureusement, on a fini par les meilleurs des avocats, qui sont les nôtres. En remettant les choses à leur place, même si il y a Sainte-Soline 1, Sainte-Soline 2, les manifs ne sont jamais les mêmes, elles ne sont jamais faites pareil. Le mélange de genres ne fait pas une décision de justice. Et c'est quand même ça qu'on a senti, et que ça a été bien défendu par nos avocats, avocates. Et effectivement, moi aussi, j'ai envie d'y croire, même si il a été demandé la même chose. La présidente du tribunal, aujourd'hui, ne semblait pas vraiment en notre faveur. Mais la manière de démontrer que ça a été fait à la va-vite, et qu'on serait les coupables idéales, et encore une fois, de mélanger les genres, de vouloir nous invisibiliser, de mélanger la manif du samedi avec la présence des tracteurs le vendredi, ça joue réellement quand même en leur défaveur. Et à minima, moi aussi, je pense que ça ne peut jouer qu'en notre faveur pour une diminution de peine. On restera à leurs yeux, et on l'avait compris dès le premier jour, le reflet facile à choper, et ils l'ont redit, d'un mouvement qui, après nous, continue au sein de la conf, mais au sein de la société, et que la lutte continue, elle continuera après nous, et elle continuera même si nous sommes condamnés. Thomas Sarraz.
2: Benoît Feuillu, co-porte-parole des soulèvements de la Terre.
3: Et moi, je vais dire un petit mot pour finir. Quand on dit que le parquet a fait le job minimal, elle l'a fait mollement, mais en fait, elle a quand même redit qu'il n'y avait ni état de nécessité, ni urgence à agir au vu des problèmes environnementaux et climatiques, ce qui, moi, continue de me choquer profondément, et j'imagine vous aussi, si vous aviez été dans la salle. Et vous voyez, quand c'est nous qui parlons, bah, t'as toujours ce truc de classe un peu avec les juges, où nous on est des simples militants, on gagne pas bien notre vie, on est des paysans, paysannes, ou je sais pas quoi, et t'as toujours l'impression que ton droit à la parole est quand même mesuré, puis qu'elle te regarde vite d'une manière un peu condescendante, surtout quand par ailleurs t'as décidé de faire une déclaration, et puis de pas complètement jouer le jeu, de répondre à ces questions après, même si c'est ton droit le plus élémentaire, en tout cas c'est ton droit au tribunal. Et là, on avait un gars un peu spécial dans le tribunal, ça n'a pas été évoqué. On avait un type qui a un statut comme ça, il se trouve que c'était Michel Forst, qui est rapporteur spécial aux Nations Unies sur les questions de répression des militants environnementaux. Et là, tout de suite, tu vois, le gars, ça fait un peu autre chose face à la juge. Là, elle lui souriait un peu, elle lui parlait un peu mieux, etc. Et ce qui était intéressant, au-delà de cette question de statut qui tout d'un coup fait que certaines paroles peuvent être plus entendues que d'autres, et encore, moi je dis ça, vous voyez, je suis un homme blanc d'un certain âge, je suis pas voilà, un jeune de cité racisé, enfin le genre de personnes qui veulent absolument encore moins écouter dans les tribunaux. Moi, ils m'écoutent à moitié, il y a des gens qui s'écoutent encore beaucoup moins que ça. Lui, elle l'écoutait un peu, et en fait, ce qui était vraiment intéressant par rapport à un parquet et à des avocats de la COP de l'eau ou l'espèce de fou cinglé de la coordination rurale qui vont vous expliquer en long et en large, parce qu'en vrai, il faut vous dire que c'est endurant, on se tape quand même 3 heures à entendre des gens qui vous disent « Il n'y a aucun problème avec les bassines, c'est bien, c'est bénéfique, ça a été tout concerté, c'est génial, il n'y a pas de problème climatique, c'est bien, on ne voit pas pourquoi les gens manifestent. » Vous entendez ça quand même, ça dure longtemps là-dedans. Et il y avait ce monsieur Forst, rapporteur spécial des Nations Unies, qui a exposé très calmement, de manière assez convaincante et argumentée face à la juge, que au vu de l'état du monde, au vu de l'état de la planète, au vu de l'état de l'eau, c'était assez indispensable aujourd'hui que des gens puissent exercer de la désobéissance civile, faire des manifestations non conventionnelles, il disait. Il l'a dit, il l'a redit plusieurs fois, et non conventionnel, il l'a rappelé, parce que vous voyez, on nous dit qu'on est super violent, voilà, quand on va démonter une bassine. Et lui, il l'a redit maintes fois, il a dit, la violence contre les biens, ça n'existe pas, ça n'existe pas, vous voyez. Moi, c'est le message que j'ai envie de retenir aujourd'hui, ça a assez scandalisé le gars de la coordination rurale, la violence contre les biens, au vu de l'état du monde, ça n'existe pas, et par contre, faut y aller, quoi.
4: On démontra toutes les bassines, et qui par qui, et vache par vache, on démontra toutes les bassines.
3: Et tout l'après-midi, il y a un truc qui m'a rassuré quand on entendait de manière un peu endurante tous ces gens raconter des zinzineries, c'est que je savais qu'il y avait Édredon Sensible qui allait jouer à la fin, et ça m'a fait tenir tout l'après-midi, du coup j'espère...

0: allez rester pour eux. Parce que moi, c'est ça qui m'a tenu, quoi. Merci à vous d'être là. Et vous, bien sûr, quoi. Et en effet, ben, c'est l'occasion vraiment, là, au nom de tous les quatre, de remercier toutes celles et ceux qui se démènent depuis des semaines pour que ces rassemblements aient lieu. Les camarades qui ont chargé des camions hier, les camarades qui ont monté ces structures dès hier et ce matin, etc. Les camarades qui ont fait du soin, les camarades qui ont fait à manger. En fait, c'est ça une lutte vivante. Et vous l'avez compris, nous dans cette lutte, on est juste ceux qui sommes devant avec le micro. Notre rôle s'arrête là. Mais notre lutte, elle est vivante parce qu'il y a de la place pour tout le monde et que tout le monde trouve sa place. Noba Saran.
1: Chumier, Omega Camer, ouais. Et 26 septembre, les pesticides.
2: Et comme à chaque fois que Bassine Montmercy organise une action, la journée s'est terminée en fête avec des super concerts. Et voilà les amis, c'est ici la fin de cette retransmission de ce procès de Poitiers du 27 mai 2026, à télécharger via notre site polemixetlavoixoff.com avant qu'on se retrouve très bientôt sur votre radio encore libre préférée, Noba Saran, Noba Saran, ce n'est qu'un combat, continuons le début, salut!

dans Morceaux Cachés, on consacre une deuxième émission au groupe américain R.E.M. en suivant chronologiquement leur histoire, ce qui n'est pas forcément le cas lorsque nous nous intéressons à un groupe dans cette émission. On aime bien souvent dégager un peu des thèmes et avoir une approche un peu plus oblique, mais avec R.E.M. ça s'impose un peu parce que ce qui est intéressant dans ce groupe-là, c'est justement leur évolution, leur parcours. Et contrairement à d'autres groupes auxquels on a pu consacrer des heures entières comme ça, par exemple Blended Head, R.E.M. c'est un groupe où il y a une vraie continuité. Bien sûr, il y a aussi des ruptures, mais voilà, il y a une identité qui se construit petit à petit. Et il y a une autre singularité aussi chez ce groupe, c'est que chez un groupe comme Sonic Youth, par exemple, on peut clairement dire que la somme des différents musiciens est encore plus forte que les individualités. Et je trouve que, alors c'est peut-être une opinion un peu personnelle, mais je trouve que l'histoire de R.E.M. au fond repose tellement sur Michael Stipe, sa voix, son charisme, que au fond c'est un peu comme si c'était trois losers qui avaient rencontré Jésus, quoi. Et je pense que, encore une fois, ça n'engage que moi, il n'y a pas la même formule, la même équation en quelque sorte chez R.E.M. que dans les autres groupes de rock à guitare, voilà, dans le monde anglo-saxon, un peu dans l'histoire comme ça de la musique. Pour une fois, c'est vraiment un mec qui entraîne derrière lui trois gars qui n'étaient pas forcément appelés à devenir des stars, quoi. Les trois chansons avec lesquelles on commence cette deuxième émission, ce sont d'abord Circus Envy, qui est sur mon album préféré de R.E.M., Monster, ici dans une version live que j'aime bien. Ensuite, il y aura You, qui est un morceau absolument ultime de R.E.M. et qui clôt justement ce même album Monster. Et puis, il y a How the West Was Won and Where It Got Us, qui est la chanson d'ouverture de leur album suivant, en 96, New Adventures in Hi-Fi, où il y a clairement un tournant. C'est un album qui est très touchant, je trouve, New Adventures, parce que c'est un disque qui a été enregistré notamment sur la route, en grande partie dans les temps morts, on va dire, les temps comme ça de balance, où le groupe s'amusait un peu à rechercher de nouvelles idées en profitant des essais de son avant de monter sur scène.

0: va maintenant écouter Ebo the Letter, une magnifique chanson avec Patti Smith qui figure sur New Adventures in Hi-Fi, ici dans une version live. Et puis il y aura ensuite So Fast, So Numb, à nouveau dans une version en concert. Et le très très joli morceau Electrolyte, à nouveau en concert aussi dans une version assez récente dans l'histoire du groupe en 2008.
1: Please welcome Patti Smith.

On arrive dans l'histoire de R.E.M. en 98 avec l'album Up et on va écouter trois extraits de ce joli album qui est un peu un album de deuil puisque le batteur de R.E.M. à cette époque-là décide de quitter le groupe. Il a fait un AVC presque sur scène. Il décide qu'il voilà, il est temps d'arrêter les frais et donc le groupe se trouve obligé de se réinventer quelque part. Et ces trois morceaux-là donnent je pense une bonne impression de ce vers quoi ils tendent. Il y a Hope, il y a une chanson assez magnifique qui s'intitule At My Most Beautiful, et puis un des singles de l'album, je crois, à l'époque, qui s'intitulait Walk Unafraid. Très joli morceau aussi.

cette émission consacrée à R.E.M. avec des extraits de trois albums dont la fin de carrière de R.E.M. Un extrait de Reveal que j'aime pas trop. C'est pas un album que j'aime des masses, mais il faut quand même au moins en dégager cette chanson-là qui est incroyable et qui s'intitule I'll Take the Rain. Ensuite, tiré de Around the Sun en 2004, il y a la chanson Leaving New York, là aussi un single avec, comme bien souvent chez R.E.M., un refrain quand même assez imparable. Et pour finir cette émission, il y aura une version en session d'un album qui fut donc le tout dernier de R.E.M. avant qu'ils décident fort intelligemment de mettre fin à leur carrière, que c'était le moment, quoi. Et le morceau s'intitule Discover.

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0: 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C'est un attentat radiophonique. Bonsoir à tous et à toutes. On est aux Impertinentes ce soir pour notre dernière, je le dis, notre dernière émission de la saison. Et peut-être que c'est la dernière de la Dream Team. Ce soir, on verra, on vous annoncera ça tout à l'heure. Mais nous sommes aujourd'hui pour le mot pédiluve. Et pour toutes les personnes qui écoutent la radio en ce moment même, vous ne pouvez pas voir le décor. Mais on a fait un gros effort vestimentaire parce que il y a des maillots, il y a des claquettes, il y a des bouées, il y a des sirènes, des lunettes de piscine et autres accessoires. Autour de moi, Joanne, Céline et Eurydice qui ont participé ce soir, qui ont proposé des créations. Peut-être faites un petit coucou.
7: Coucou.
8: Coucou. Coucou.
0: Et un public de folie. Est-ce que vous êtes là ce soir avec nous? Alors on a préparé un petit édito un peu spécial, nous-mêmes on ne sait pas ce que ça va donner, on va tirer au dé l'ordre.
9: Voilà. On fait 4 voix, ce qui est rare, ce qui est d'ailleurs inédit.
0: Allez, oui c'est ça, c'est complètement inédit.
8: On tire au sort, hop.
0: Ouais, let's go.
8: Julie.
0: Donc le plus petit nombre commencera l'édito et ainsi de suite, on va se suivre. Donc ça n'aura probablement ni queue ni tête, ça fera même pas un cadavre exquis je pense.
8: Allez, c'est parti.
0: Ah, oh putain. Bon, moi, je suis 6, on va dire.
8: Moi, je suis 3. 4.
0: Ah, Valentine 2. Commence. 2. Elle est ravie, 3, ravie.
8: 6.
4: Je suis un peu déçue de commencer, mais c'est pas grave. Alors, parce que... Bon.
10: On avait tous envie de finir.
4: Vous avez... Ah oui ?
10: Ah oui.
0: Je sais pas si ça va faire une bonne conclusion.
4: Ok, c'est pas grave. Donc, c'est parti. Puisque c'est la dernière, moi j'ai spoilé, c'est pour ça que
0: mais
4: c'est
0: oui,
4: embêtant.
0: Mais moi aussi, j'ai spoilé sur les réseaux.
4: Okay,
0: j'ai spoilé.
4: Puisque c'est la dernière, je ne vais pas faire ce qu'il faut. Je ne vais pas vous parler de pédiluve, de chlore ou de la BD de Bastien Vivès. Je ne vais pas vous parler d'eau croupie. Ça ne sera pas un édito. Ça sera une déclaration d'amour.
0: Oh.
4: Malheureusement écrite trop vite entre deux nouvelles notifications de subvention. J'ai bien essayé de mettre les détricoteuses dans un pédiluve pour coller au thème de l'émission, mais ça ne rentre pas. Je ne peux pas nous mettre debout, contraintes et serrées, les pieds dans une eau pleine de mycose. Symboliquement, ça marchait pas. En revanche, si ça vous dit, je peux mettre toutes les détricoteuses dans une piscine et vous décrire ce que ça donne. Marianne a un maillot à motif panthère. Et oui, pourquoi pas. Marjolaine porte un truc fluo à paillettes. Bon, il n'est pas à paillettes, mais il est fluo quand même, ton maillot, Marjolaine. Et Julie, plutôt un maillot de bain à texte. Où vous pouvez lire en très gros sans avoir besoin de faire aucun effort, fuck le patriarcat. On est accompagné de plein de nanas et de quelques mecs ouverts qui crient très fort dans la piscine avec l'espoir qu'on les entende. C'est très joyeux, parfois émouvant, il y a aussi de la colère, mais la photo est super souriante. Puis les invités sortent de la piscine, il nous reste plus que nous quatre, on discute sur des matelas gonflables. Et je me dis, ciel, ciel, ciel, piscine, piscine, piscine, piscine, que c'était chouette cette plongée avec vous. Que c'est super cette collection de maillots féminins. Que j'ai de la chance de vous avoir. Longue vie aux détricoteuses.
0: Wouh, yes.
4: Ce n'était pas un édito.
10: C'était pas un édito, mais si, c'est un édito. C'est un édito. Pendant des siècles, on a demandé aux femmes de rapetisser leurs pas. Les pieds ont été bandés, brisés pour paraître délicats. Les pieds des esclaves ont été entravés. Le pied de Cendrillon a été corseté dans une pantoufle de verre. Et la valeur d'une femme se mesurait à la taille de son pied. Il y eut des petits souliers, des talons aiguilles, les démarches contraintes, les injonctions à ne pas prendre trop de place et marcher doucement, à serrer les pieds. C'est bon. Pourtant, il nous porte, il nous éloigne, il nous ramène, il traverse les frontières, les interdits, les habitudes. Chaque pas est une déclaration silencieuse, je peux partir. Alors aujourd'hui, célébrons l'immersion du pied. Non comme un geste hygiéniste, mais comme un hommage dans l'eau chaude. Dans l'eau chaude reposent les pieds qui ont marché, résisté, travaillé, dansé et fui parfois, avancé toujours. On les plonge dans l'eau comme on couronne une reine. Prendre soin de ses pieds, c'est prendre soin de sa capacité à choisir sa route. À toutes celles donc dont on a voulu rétrécir les pas, je souhaite des pieds libres, des pieds solides, des pieds fatigués d'avoir vécu, plutôt que reposés d'avoir attendu. Et je lève cette bassine d'eau tiède, récupérée donc dans un pédiluve à la petite Amazonie, comme un toast à nos pieds, à nos chemins, à la liberté de marcher là où personne n'avait prévu que nous irions. Oh !
9: Eh bien, je suis bien contente, Marianne, de t'entendre rendre hommage aux pieds, au pédiluve, puisque dans l'opinion publique, pourtant, l'idée infuse que le pédiluve, c'est sale. En effet, le pédiluve semble être l'objet de dégoût par excellence. C'est étonnant puisque son origine jusque dans sa définition est hygiénique et sanitaire. Alors pourquoi autant de personnes sont repoussées par l'idée même de devoir partager ce carré d'eau de nettoyage des piscines municipales ? C'est pourtant la garantie de pouvoir offrir un espace partagé d'accessibilité au plus grand nombre, d'apprentissage de la nage, d'un moment de détente, de sport, d'amusement, de plaisir. Et ce depuis les années 20, avec un essor du nombre de structures dans les années 50. Mais évidemment, dès les années 60, cette idée ne plaît pas à tout le monde. Quoi ? Se tremper dans la même eau que le peuple et voir leurs pieds ? Naissent alors les premières piscines privées, synonymes de luxe et de richesse extérieure. Le pédiluve ne deviendrait-il pas alors l'objet symptomatique du rapport de classe ? Aujourd'hui, dans un monde proche de l'effondrement, la France affiche un chiffre record de bassins privés, plus de 3,5 millions. Le saviez-vous, la France possède le plus important parc de piscines privées d'Europe et le troisième au niveau mondial derrière les États-Unis et le Brésil. Et moi, c'est ça qui me dégoûte.
0: Wow. Merci, professeur Josou. Ah, les oiseaux chantent, la vie est belle. Ma pensée divague en écoutant les clapotis dans l'eau chlorée de mon existence. Est-ce que c'est News et le pédiluve des chaînes d'information ? Une forme carrée au carrelage froid avec très peu de fond. Le pédiluve est-il de droite ? Excusez-moi, mais un contenant plein de désinfectants dans lequel on est censé désinfecter les maladies dites contagieuses, ça fait un peu thérapie de conversion déguisée. Comme titrait le très sérieux journal 20 minutes pendant les JO 2024, les pédiluves sont-ils crado ou indispensables ? Maybe ce sera le sujet de philo de nos enfants en 2050. Et dans mes pensées random, si les détricoteuses étaient un orteil, est-ce qu'elles seraient le gros orteil ? Celui qu'on voit le plus et qui est souvent le plus moche, mais qui sert à répartir le poids et à faire des transitions en douceur. Celui du milieu, qui sert à la propulsion de la marche. Ou le petit, mais je pense qu'on est le petit, nous. Celui qu'on voit le moins, mais qui sert à l'équilibre. Est-ce qu'on équilibre pas un petit peu le monde ? Je sais pas. En toute modestie. Les détricoteuses détricotent, prennent le contre-pied, mettent les pieds dans le pédiluve pour désinfecter nos cerveaux du mythe patriarcal, et on plonge dans les créations, la tête la première, pour vous éclabousser. Putain, j'ai t'en sorti tout mon vocabulaire en lien avec le pédiluve, je crois. Donc ce soir, comme je l'ai dit, on va écouter trois créations. Je suis arrivée super en retard, je ne sais pas qui est la première personne qui passe.
9: Eh bien, c'est vous-même, c'est Céline qui passe. Donc les trois personnes ont travaillé de leur côté sur le mot pédiluve, que vous avez choisi de votre plein gré. Et donc une création de 7 minutes maximum, champ libre pour ce qui est du fond et de la forme. Donc on va découvrir ça ensemble ce soir. Céline, tu veux dire juste un tout petit mot avant qu'on l'écoute ?
7: Un tout petit mot, j'étais pas toute seule à réaliser cette création. Il y a ma copine Anne qui est en ce moment à Annecy et qui m'a promis qu'elle nous écouterait. Donc je lui souhaite une bonne écoute. Et on est plus des pros de la piscine que de la création sonore, donc, mais on s'est beaucoup amusés.

0: Samedi 5 Brumaire. Dans l'air chloré du hall, une femme remet ses chaussures, le cheveu en bataille. Coup d'œil dehors, elle hésite. Pantalon de pluie ou pas? À côté d'elle, un homme, la quarantaine sportive, se sèche méticuleusement entre les doigts de pied. À gauche, puis à droite, et encore un peu à gauche. Comportement typique d'un habitué du lieu qui craint de ramener chez lui les effluves du pédiluve. Première partie, le pédiluve, c'est crabe.
1: Burke.
2: Burke.
1: Burke.
3: Alors, il y a deux choses. Il y a la sensation de froid immédiate sur le pied. Et il y avait le côté où ce bain de pied désinfectant.
1: Burke.
2: Burke.
3: Le truc le plus désagréable de la Terre.
2: Burke.
4: Non, mais je pense que c'est propre. Parce que c'est propre.

0: Deuxième partie.
1: Le pédiluve, ça craint. Pied carré.
0: Pied grec.
1: Pied beau.
0: Pied biche.
1: Pied fort.
0: Pied de nez.
1: Pied nickelé.
0: Pied du poète.
1: Ou de la poétesse.
0: Pied nu.
1: À pied joint.
0: À cloche-pied.
1: Pied dans le plat.
0: Non mais quel casse-pied!
2: Moi je veux pas d'une bague, je veux pas qu'on me regarde. C'est dimanche, il est tard, je veux juste aller nager. Je veux juste aller me baigner, je veux juste aller me tremper. Je veux juste aller nager.
0: Non mais quel casse-pied!
1: Hey, joli pied, on se connaît, non? Tu viens souvent te baigner? Tu joues du combien? Dis-moi ta pointure.
0: Vas-y, développe, pour pas faire flop.
1: Ah, plus besoin de chercher, t'as trouvé chaussures à ton pied.
0: C'est un peu nul, l'anguille. On pouvait dire, jeune homme, bien des choses en somme, en variant le ton, par exemple. Écoute. Hygiéniste. Hola, miss. Si j'avais un tel pied, il faudrait en nageant que je me le lavasse. Aquatique. C'est un pied. C'est une patte. C'est une palme. Que dis-je, c'est une palme. C'est une nageoire caudale.
1: Et le merlu, c'est tu.
0: Flétant, va-t'en, flétant, va-t'en, flétant, va-t'en. Puis vite, ma truite, les tanches prennent leur revanche.
1: Oula, mais on se noie là, rien qu'au ston.
0: Toum, toum, touloum, pédiluve. Pédiluve. Troisième partie.
1: Le pédiluve, c'est notre projet. For sure.
0: On est là pour réhabiliter cet espace atypique, à gros potentiel, belle surface, vue plan d'eau, idéal connotation. Hygiène irréprochable, système de filtration dernier cri. Entretien des parties communes inclus dans les charges. 2 € l'entrée à la piscine municipale.
3: Et puis, alors, au niveau de l'écologie, c'est pas terrible, là, parce qu'en fait, c'est un flux continu, c'est pas du tout recyclé, en fait.
1: D'accord. Et ça part dans...
3: On est obligé, ça part directement dans,
1: d'accord,
3: dans les eaux usées. Ouais.
1: Ok. Et il y a quelqu'un qui s'occupe de l'entretien du pédiluve.
3: Ouais, notre technicien.
1: Pédiluve, mon amour. Sans toi, pas d'accès au bassin. Pas de bassin, pas de longueur. Pas de longueur, longue déprime. Longue déprime, c'est l'abîme. Plongée dans les abysses, tout au fond, je glisse et je perds pied. Merci d'exister.

0: Quatrième party.
1: Le pédiluve, c'est disco. Prendre son pied à la piscine.
0: Sans les casse-pieds.
1: Et danser, danser dans le pédiluve si ça nous chante.
0: Un pied devant l'autre, traverser.
1: Rencontrer d'autres pieds, se saluer sans se mouiller.
0: Toutes et tous sur un pied d'égalité.

0: Merci à Claude, Elena, Sergueï, Joaquino, Richard, Joe et Tina, les stars de notre playlist.
1: Toujours dans les deux tricoteuses sur Jet FM et sur Radio Méga aussi. On est en direct du bar Les Impertinentes à Nantes et on vient d'écouter la création de Céline sur le mot, et Anne bien sûr qui est à Annecy, qui nous écoute depuis Annecy, sur le mot pédiluve. Alors, il y a beaucoup de choses, beaucoup de chapitres et de références. Alors c'est votre première création radiophonique?
2: Moi, c'est ma deuxième.
1: Ah, c'est ta deuxième. Qu'est-ce qui vous a amené dans ce... dans ce bouillon, c'est un très bon mot.
2: Eh ben, on était partis, on avait plein d'idées parce qu'on a commencé dès le mois de septembre à réfléchir. Et on est partis sur plein de pistes. Au début, on voulait parler du pédiluve comme frontière pour traverser, pour nous, sur notre âge, plutôt vers la ménopause, savoir comment les femmes vivaient ça, leur rapport à leur corps. Ça n'a pas du tout marché. On en a interviewé les gens, les femmes dans le vestiaire n'avaient pas du tout envie de parler du sujet. Donc on s'est reconvertis, et comme Anne aime chanter et qu'on aime écouter de la musique, on est parti un peu là-dessus.
1: Oui, parce qu'il y a pas mal de références musicales. Alors patientez, je pense qu'on va peut-être faire un switch de micro. Tiens, je vais te passer mon micro.
2: Voilà, je pense que ce sera mieux. Je sais pas m'en servir, c'est ça?
3: C'est pas garanti que ça soit mieux.
1: Le 4. Très bien. Petit problème technique, mais je pense que ça va se régler. Alors, il y a les expressions françaises. Vous êtes partie aussi autour du pied, prendre son pied, etc.
2: Voilà, on a réfléchi à tout ça. Et on a aussi fait une référence à Cyrano de Bergerac.
1: Oui, on a bien entendu. On l'a, ouais. Et il y a aussi pas mal de références. Ça, ce qui m'a fait rire, c'est le merlu, le poisson. Alors, qu'est-ce qui vous a amené sur le poisson? Parce que moi, j'ai des petites anecdotes... sur deux poissons, justement. Mais ça m'a fait rire que ça vous ait amené jusque-là.
2: Alors, je sais pas ce qui nous a amené sur le poisson, mais...
1: Ok, parce que... Est-ce que vous connaissiez le merlu sauce bonne femme? En fait, en faisant des recherches sur le merlu, parce que je pensais qu'il était capable de se reproduire lui-même, du coup, je suis partie loin. Bon, bref, j'ai fait des recherches suite à ta création. Et du coup, je suis tombée sur la recette du merlu sauce bonne femme. Et ensuite, ça m'a amenée, et je finis de digresser, on revient sur ta créa, sur le merlu moyen, qui est une super création théâtrale de Marion Thomas, qui est une super autrice et metteuse en scène nantaise, et qui joue prochainement dans un festival, ça ne s'invente pas, qui s'appelle Saumon. Donc le festival Saumon à Pont-Scorff, c'est vers l'Orient je crois. Bref, voilà, donc c'est le 5 juillet et ça m'a complètement fait digresser, donc merci.
2: Mais est-ce que tu sais ce qu'il y a dans la sauce bonne femme?
1: Alors, non, mais c'est un truc de ménagère. J'ai vu qu'on appelait ça comme ça parce que c'est un truc de ménagère avec des échalotes.
2: Non, une sauce reste, quoi.
1: Ouais, voilà. Et bon, alors du coup, cette première création, enfin cette deuxième création, qu'est-ce que ça t'a fait? Parce que nous, les détricoteuses, c'est vrai qu'on a créé cette émission justement pour permettre à des personnes qui n'ont jamais touché à l'outil radiophonique de se l'approprier. Et donc, j'aimerais avoir ton retour d'expérience.
2: Sur la...
1: sur le fait de te tester à la radio.
2: Eh ben, c'est très impressionnant. Mais sinon, la création radiophonique, du coup, j'avais fait un atelier avec Kat, qui est venue en première supportrice. J'espère que tu es satisfaite de ce que tu m'as appris. On a mixé un peu, on a pris des sons, et on a essayé de faire quelque chose qui nous convenait à nous et qui pouvait convenir un peu à tout le monde aussi.
1: Ben ouais, ben en fait, ça nous fait plaisir parce que c'est la raison pour laquelle on a permis d'ouvrir qu'on a ouvert cette émission. Et du coup, ça nous fait plaisir d'entendre ça. Et Anne, elle, du coup, c'était sa première aussi?
2: Oui, vraiment première pour elle. C'était moi plutôt l'expert technique.
1: Ok, et est-ce que tu reviendras dans les détricks nous voir?
2: Ah bah avec plaisir, mais si vous êtes plus là l'année prochaine, je m'y suis pris peu au dernier moment.
1: Non, tu verras, il y aura peut-être des petites surprises à venir dans la soirée. Dernière chose, dans les références, moi j'ai bien aimé le passage autour presque de la gentrification du pédiluve, le pédiluve fait tant de mètres carrés, vous pouvez, j'ai bien aimé c'était mon moment préféré je pense. Les filles, n'hésitez pas à réagir sur cette créa.
4: Vous pouvez juste un petit
3: petit peu rapide comment vous avez procédé pour l'écriture, parce que c'est ça, c'est une espèce de parodie, enfin parodie, je sais pas, de déclinaison du Pédiluve avec des
1: chapitres,
3: psychoses.
2: Des chapitres forts. L'idée principale, comme tu disais, c'est que le Pédiluve, pour beaucoup, c'est vraiment un endroit dégoûtant. Et qui s'est confirmé quand on a interrogé les personnes. Et après, on a voulu le remettre en avant, pour dire que c'était un endroit sympa.
3: Oui, donc vous avez interrogé pas mal de personnes que finalement, on entend très peu dans cette
2: Créa-là. Oui, parce qu'on n'a pas été très bonne sur la prise de son.
3: Mais qui vous a servi de base de travail.
2: De base de travail, oui. Et après, on s'est retrouvés avec Anne, et on a profité pour faire un peu d'écriture.
1: Et de réappropriation de chansons aussi.
2: Tout à fait. Alors... Effectivement, on s'est rendu compte que c'était beaucoup, c'était très masculin.
1: Je me le suis noté, mais j'ai pas osé te le dire.
2: Tu aurais pu. Voilà, on a des références de vieilles.
1: Mais est-ce que c'est de ta faute si dans la culture populaire, toutes les chansons hyper connues du hit parade sont hyper masculines ?
2: Je ne pense pas que ce soit ma faute.
1: C'est dit, c'est posé. Eh ben, au plaisir de se réapproprier des chansons ce soir. Je dis ça, je dis rien.
3: Et donc, bah merci beaucoup. Et on va enchaîner avec un deuxième sujet, c'est celui de Ridis, ici présente. Est-ce que, pareil, tu as envie de dire deux, trois mots avant l'écoute ?
4: Non, je crois que c'est mieux qu'on écoute et puis on en parle après.
3: Eh bien, plongez dans la créa de Ridis.

0: Tu vois ce que c'est ou pas le pétiluve? C'est le truc où on met les pieds et c'est tout chaud. Parce que les gens, ils ont fait pipi dedans. Et en fait, ça. On sent des odeurs bizarres. Des fois, il y a du pipi, des fois, il y a de la javel. C'est bizarre.
1: Et c'était quoi ton rêve alors?
0: Mon rêve, c'était que je sortais du vestiaire. Je promenais ma douche, il y avait deux pédiluves. Et le deuxième, il y avait une descente. Et j'étais tombée, j'étais mort. Genre, je suis tombée sur la tête. Et
1: La
0: je suis
1: tête dans le
0: mort.
1: pédiluve?
0: Ouais, la tête dans le pipi.
1: Mais les pédiluves, c'est pas des pissotières.
0: Pourquoi pas?
1: À quoi ça sert les pédiluves?
0: À laver les pieds avant d'aller dans la piscine.
1: Et tu te laves les pieds dans le pipi, toi?
0: Ah non, mais t'as jamais vu des gens pisser dans le pédiluve? T'as jamais vu? Moi j'ai déjà vu, hein.
2: Quand j'étais petite, quand on disait pédiluve, j'entendais pédivulve. Vulve. Avec ces deux V qui font des vagues. En sixième, quand avec les copines nous faisions des acrobaties pour que surtout nos pieds ne trempent pas dans la mare chaude du pédivulve, je ne savais pas ce que c'était qu'une vulve. Il y avait bien cette image du bénitier qui me venait à l'esprit. Non pas la mare où l'on trempe ses mains à l'entrée des églises, non, le coquillage bénitier. Celui qui ondule au fond des mers et attrape parfois des poissons imprudents. Je crois bien que cette ondulation molle s'entrechoquait parfois avec les V de la valve de la chambre à air de mon vélo. Mais ça ne matchait pas tellement. Le mot vulve restait donc à onduler là-haut, quelque part, au fond de mon cerveau. Ou au fond du pédiluve. Passer dans le pédivulve était donc en soi indécent. Tremper nos pieds dans la cuvette des toilettes ne nous aurait pas plus dégoûtés. L'odeur du pipi, de la javel, tout ça qui se mélange, les néons blafards, une acoustique bizarre, un peu assourdissante. Nos pas sont incertains, parce qu'à bien y réfléchir, les bords glissent et si on dérape, on peut tomber à genoux dans le pédivulve. Ou même nos mains peuvent tomber dans le pédivulve, ou notre tête.

0: Et dans la réminiscence de ces effluves, ma mémoire accouche d'un autre souvenir. Juste après le pédiluve, les carreaux parsemés de cheveux longs, les néons blafards, dans leur sillage l'odeur d'urine et de javel, le vestiaire collectif avec son banc, les copines qui se trémoussent pour se changer. Je cherche ma culotte. Je ne la trouve pas. Il y a bien là, sous le banc, juste à côté de mon sac de piscine, cette culotte qui ressemble à s'y méprendre à la mienne. Mais elle est couverte d'une croûte noire. Impossible. La mienne était propre. Armelle, une copine très sûre d'elle, me dit: ah si, c'est ta culotte, c'est rien. C'est juste que tu dois avoir tes règles.
1: Tu dois avoir tes règles.
0: Mes règles. Mes règles. Mes règles. Ma cousine m'a bien parlé d'une histoire de règles. Mais ça n'avait rien à voir avec ça. Elle m'a dit qu'un jour, j'aurais 3 petites gouttes de sang dans ma culotte. Et que voilà, je serais réglée. Je pourrais avoir des enfants. Comme au début de Blanche-Neige, quand la mère de Blanche-Neige se pique le doigt.
2: Il y avait une fois une reine très belle qui brodait à sa fenêtre.
3: Comme je serais heureuse si j'avais une petite fille,
2: pensait-elle. Tout en rêvant, elle se piqua le doigt avec l'aiguille et 3 gouttes de sang tombèrent sur la fine toile d'une blancheur de neige.
0: C'est ça les règles. 3 petites gouttes sur une culotte blanche. Pas cette mélasse sur cette culotte abandonnée. Les autres copines du vestiaire étudiaient la chose. La théorie d'Armelle leur paraît plausible. Mais clairement, pour moi, ça marche pas. Je repars donc sans culotte. Et à la maison, il faudra bien 6 autres culottes et 5 joggings avant que j'ose appeler ma mère, qui évidemment tombe dénue. C'est quoi cette histoire de Blanche-Neige? Personne ne t'a donc rien expliqué? Et voilà que reviennent l'odeur de javel et d'urine du pédiluve, et dans leur sillage la honte et le dégoût, qui m'accompagneront en plus de la douleur chaque mois pendant de longues années. Parce que non, personne ne m'avait rien expliqué.

0: 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On détricote. On détricote le mot pédiluve ce soir et merci Eurydice pour cette création à la frontière du rêve et du réel. Alors c'est ça que je trouve super dans cette création, c'est de voilà, tu pars donc d'un rêve. Tu as une pratique déjà, on peut peut-être le dire. Toi-même, tu écris beaucoup tes rêves. Tu as des carnets où tu écris tes rêves. C'est quelque chose que tu travailles dessus un peu, on va dire.
1: Oui. Et du coup, j'avais envie de faire quelque chose sur les rêves. Donc, j'ai écrit pédiluve partout dans ma chambre pendant longtemps. Et j'ai jamais réussi à rêver de pédiluve. Alors du coup, j'ai demandé à plein de gens de me raconter des rêves de pédiluve, mais il n'y en avait pas. Donc, il y a juste mon fils... Ah, ça marche pas, tiens. Qui a bien voulu me raconter un... Non, ah, ça marche. Ouais, on m'entend. Très bien. Un rêve sur les pédiluves. Mais sauf que du coup, quand il m'a raconté cette histoire, je me suis dit, c'est pas là qu'il faut que j'aille. Parce que justement, à l'entendre, ça m'a rappelé plein de souvenirs. Et que finalement, ce qui m'intéressait dans l'idée de travailler le rêve avec le son, c'était de travailler toute la dimension imaginaire, toute la dimension, tout ce qui était possible de créer comme espace mental. Et finalement, je me suis dit que la mémoire, ça marchait aussi. Et qu'il fallait que je sois un petit peu courageuse et que pour une fois, je parle de moi et pas des autres. Et donc, je vous remercie parce que donc moi, j'ai une pratique plutôt audiovisuelle d'habitude. Et donc, que ce soit quand j'écris de la fiction ou du documentaire, je m'occupe toujours des autres et pas de moi. Et là, j'ai osé, donc je suis très contente. Merci beaucoup.
0: Alors, il y a plein de choses dans ce que tu dis que, justement, je voulais aborder avec toi. Alors, si on revient d'abord juste sur cette question de la mémoire, des souvenirs, donc là, bien réel, on peut imaginer, même si ça pourrait être de la fiction, en fait, on ne sait pas. Mais en fait, c'est marrant parce que tu les travailles quand même avec aussi avec une part justement. On pourrait croire par moment qu'on est dans un rêve. Enfin, ce truc de j'ai pas de culotte. Enfin, un peu l'angoisse de quand on rêve que on va à l'école en chaussons. Je sais pas.
1: Ouais, parce que je pense que c'est assez lié la mémoire et les rêves. Bon, je pense qu'on sait tous que la mémoire c'est extrêmement déformant, en particulier quand il y a des choses un peu traumatiques et que là et c'est voilà, c'est un souvenir que j'avais déjà eu l'occasion de réimaginer et retravailler. Et ce qui m'a frappée en faisant cette création, j'avais pas, c'est que effectivement c'était d'autant plus mêlé que cette espèce d'imaginaire, d'image mentale que j'avais de par, je pense, mon ignorance de pas mal de choses et puis de comment j'étais. Donc là, je parle de Blanche-Neige, mais il y en a plein des imaginaires comme ça qui sont assez éloignés de la réalité. et du coup, tout ça fait que la mémoire est encore plus volatile.
0: Et de façon très pratique, donc tu as mis en son les règles. On entend des...
1: J'ai fait des bruitages avec ma bouche.
0: Voilà, c'est ça que je voulais savoir. Est-ce que c'était avec ta bouche ou si tu avais un objet ? C'est ça que je me demandais.
1: Alors, j'ai pris un son qui n'est pas de moi et qui était d'une sonothèque de fond marin qui faisait un peu... Voilà, avec un truc. Et puis, j'ai essayé de trouver qu'est-ce qui pourrait faire le mieux une ventouse. Et donc... Une vulve éventuelle et je trouve que ma bouche faisait bien l'affaire.
0: Carrément, je suis d'accord. Tout à fait. Et donc tu disais voilà que tu es réalisatrice par ailleurs et que tu travailles en plus avec l'image toi. Et je me demandais qu'est-ce que ça fait là ça fait quelques mois là que tu travailles avec juste le son. Et ça fait quoi alors quand...
1: Alors donc j'ai commencé cette pratique du son grâce à Julie et Marianne et une formation qui était géniale, qui a été proposée par la plateforme. Et du coup, j'ai commencé à m'intéresser au son parce que quand je fais du documentaire, je suis en co-réalisation avec Catherine Pamard et elle fait l'image et moi je prends le son. Donc quand on a des sous, on a des ingé sons, mais en fait en général on n'en a pas, enfin pas assez, donc c'est moi qui prends le son et du coup à force j'ai développé comme ça une écoute Et j'ai eu envie, je me suis rendu compte que finalement c'était quelque chose qui m'emmenait dans certaines dimensions, justement imaginaires, voilà, et que j'avais très envie de travailler ça. Et donc, grâce à la formation qu'on a fait ensemble, en fait, je me suis rendu compte que ça pouvait justement résonner avec beaucoup de choses, notamment effectivement le travail déjà que je fais d'écriture autour des rêves, qui pourrait, je pense, trouver une forme comme ça. Et puis cette idée de, comment dire, d'être complètement autonome aussi, tout en se passant de l'explicite des mots, en fait. C'est-à-dire une forme de poésie. Voilà. Donc je trouve que c'est hyper riche comme, par rapport à moi et à mes différentes pratiques. Et surtout, je suis vraiment très nulle pour faire des images, donc comme ça, au moins, je suis indépendante.
0: Un problème de moins. Et tu veux dire deux mots sur la plateforme, donc la plateforme audiovisuelle
1: Alors, la plateforme, c'est le pôle audiovisuel des Pays de la Loire, audiovisuel et cinéma, et donc qui existe depuis une dizaine d'années et qui, comme la plupart des structures culturelles dans la région, a été frappée de plein fouet par la suppression des fonds régionaux et qui est dans l'obligation de suspendre ses activités. Et là, il y a pas mal de choses qui sont en cours. Il y aura une AG le 16 juin où il y aura des annonces et malheureusement, les annonces seront pas bonnes.
0: Et oui. Bon, bah, en tout cas, on vous soutient quand même jusque-là et on verra ce qui se passe après. On donnera des infos aussi. Merci, Aurélie. On a encore le temps ou... Bon, on y va. Merci beaucoup.
1: Merci beaucoup à vous.
2: Et c'est le moment d'une petite pause musicale qui va se dérouler ici sans même, musique. Sans musique, Julie, avec de la musique, que nous allons produire nous-mêmes. C'est le moment du quiz. Alors, nous n'avons pas de... Rien n'est à gagner.
0: Instrument.
2: Donc, c'est le moment du quiz, vu que nous sommes en public ce soir. Nous allons vous faire deviner quelques petits morceaux qui sont tous reliés par une thématique. Et donc, il faudra deviner quelle est cette thématique. Et nous pourrons en débattre. Alors...
0: Et deviner quels sont les morceaux, bien sûr.
3: Bien hurler.
2: Sûr. Bien sûr. Alors, hurler ou venir le dire au micro, enfin bon, voilà. Mais pour la gloire, voilà. Il n'y a rien à gagner. Alors, je commence, c'est ça?
0: Alors, oui. Tu as l'air parti, vas-y.
2: Alors, c'est parti, nous allons, dans ce pédiluve, vous chanter un morceau. Attends, faut que je me souvienne. Ah oui.
0: Ah oui, d'accord, attendez, mince.
3: Ok.
0: On n'a pas testé avant, mais ça va être hilarant, je pense.
2: C'est pas censé durer, voilà, ça dure le temps d'une chanson. Alors.
0: On nous a dit sans contrefaçon dans le fond de la salle.
3: François Hardy.
0: La pub, c'est déjà plus de Contrex.
3: Ouais, c'est ça,
0: dis-le.
3: Alors, vas-y,
0: dis-le.
3: Je sais plus comment ça s'appelle.
0: Refais-le.
3: Ouais.
0: Comment te dire adieu? Non.
3: Comment te dire adieu? Bravo. C'était pas mal, hein.
0: Ok.
3: Tu pourras participer si tu veux.
0: Ah ouais.
3: Je sens quelque chose dans
0: la taille. Ok. Ok, attends. Ah putain, c'est dur à faire.
2: Il va falloir que je rappelle les règles. Ne mélangez pas trop les micros, s'il vous plaît. C'est trop difficile à gérer.
3: Les éclats.
2: Merci.
3: Et
0: Est-ce que vous avez trouvé... Bah, fais une autre. J'en ai une autre, mais alors attention, tout le monde ne pourra peut-être pas trouver. Parce que c'est génération 2000...
4: Ah bah d'accord.
0: Bah, faut faire pour tous les âges. Attends. Putain, je suis super triste que vous l'ayez pas. Je suis hyper déçue de vous.
4: On a le public qu'on mérite, hein, quand même. Hein.
0: Alors, bon, alors, c'est Pearl. J'ai des choses à te dire. Des choses qui ne se disent pas sur une messagerie ou bien des SMS. Non, vous l'avez pas ? Putain ! Mais écoutez, Pearl. Bon, je te passe le micro. Non, attends. Je te passe le pédiluve. Allez, une dernière.
5: Tu l'avais, je suis sûre. Du coup, est-ce que vous avez trouvé la thématique de ces chansons ?
6: Non. Non.
7: Ah, on a switché.
0: Ah,
4: les au revoir. Au revoir. Au revoir. La séparation. Ah, la séparation,
0: le... Voilà.
7: Je comprends.
0: Allez, mais... Voilà, c'est les au revoir.
5: C'est merci,
0: les...
5: oui, c'est ça.
0: C'est les. Oui, voilà. Puisque, comme on vous disait, on va. Arrêter, on va dire, en tout cas l'émission mensuelle des détricoteuses. Voilà, nous avons pris la lourde décision d'arrêter les détricoteuses. Mais
5: après 8 ans quand même, 8 ans de bons et loyaux services.
0: T'as vu, c'est plus dur que ce qu'on pense.
7: Je connais pas cette chanson, c'est quoi?
0: Attends,
5: de résiste. C'était
0: donc parfait. Tout ça pour dire que voilà, nous avons 8 ans d'émission derrière nous. Nous pensons fort à Laure Rodier avec qui nous avons démarré l'émission, qui nous écoute, voilà. Pascaline aussi qui est passée par là. Ça a été toujours quelque chose de collectif et voilà, là on a envie de faire d'autres choses et en même temps de continuer aussi ponctuellement sur des émissions en live ou dans des festivals ou ce qu'on a déjà commencé à faire depuis plusieurs années. Et donc ce qu'on propose à des personnes qui auraient envie de faire de la radio, c'est de reprendre l'émission à notre place et de continuer de reprendre le flambeau. Donc voilà, si quelqu'un dans la salle a envie de se prononcer, de... qui a envie... Non, parce qu'il y a des personnes, par exemple, Joanne, toi t'es une contributrice au pif. Non, mais voilà, il y a des contributrices quand même assez régulières, donc c'est dans une nébuleuse en fait, un petit peu. Donc ponctuellement, ouais...
4: Bah, ponctuellement, moi je me verrais pas reprendre une émission, mais collectivement, avec plein de gens, peut-être qu'on peut tenir une émission quand même mensuelle et garder en vie les détricoteuses.
0: Après, c'est pas pour garder en vie. Hein. Voilà, l'idée c'est que ça reste un cadre sympa pour nous. On a toujours adoré rencontrer des personnes qui venaient avec une création. Enfin, c'est toujours super de découvrir la façon dont les gens traitent le son. C'est hyper personnel et c'est des voix, des façons de réaliser.
5: Et faire de la radio aussi en studio, c'est super. Donc, on peut aussi accompagner les personnes au départ qui auraient besoin d'en savoir un peu plus. Enfin, voilà. On en dira plus sur les réseaux et sur les mails qu'on a pour...
0: En tout cas, on a... Ouais.
2: On sait qu'il y a déjà des personnes qui seront potentiellement intéressées, donc en tout cas, le bouche à oreille peut aussi fonctionner.
4: Ça n'est peut-être pas complètement mort.
8: Voilà, l'idée c'est de vous refiler une émission clé en main, mais que vous pouvez vous aussi vous approprier. Voilà, si vous avez envie d'y mettre votre touche, bien sûr, nous, si on la voit évoluer de loin, on sera ravis. Et ce que je voulais dire, avant qu'on passe, puisque Valentine nous fait des signes, on a quand même réuni 200 contributeuristes en 8 ans. Et on a réalisé, je pense, autour de... bon, on n'a pas fait trop le calcul, mais une 80aine d'émissions, quoi. Ouais, plus que ça. En plus des lives et des formations. Donc voilà, on est ravis de ce projet. On est contentes... C'est, on dit pas ça pour que vous nous sauciez. On dit juste ça parce que, bah, du coup, ça prouve bien que ce projet, il a vécu grâce au collectif et que sans toutes ces contributions, toutes ces rencontres, etc., bah, on n'aurait pas pu faire cette émission. Et donc, c'est pour ça qu'on a envie qu'elle continue.
6: Et d'ailleurs, elle continue puisque nous avons encore une création à écouter. C'est la tienne, Joanne. Donc oui, tu es une habituée, toi.
4: Ouais.
7: Tu peux t'animer toute seule.
4: C'est super, je m'anime toute seule. Pour cette dernière création, j'ai fait un truc un peu plus intime que d'habitude. Je sais pas si vous avez relevé.
7: Ouais.
4: J'ai décidé de faire ma thérapie avec vous ce soir. Voilà.
9: Pédiluve, un essai autothérapeutique réalisé par moi-même avec les voix de ma fille, ma mère et moi-même. Chapitre 1. Je suis maman.
4: Attends-moi pour aller dans le pédiluve.
10: Je t'ai dit quoi ?
9: Je suis maman. J'ai du mal à le dire. Je le ressens pas vraiment. Et pourtant...
10: Allez maman, on y va !
9: Quelqu'un m'a bien identifiée comme telle. Je tiens sa main fort pour ne pas qu'elle glisse ou pour ne pas glisser. Qui de nous deux tient l'autre finalement ? J'ai bien vérifié dans tous les livres de maman... Il n'y a aucune obligation d'aller à la piscine. Et pourtant, comme des millions de parents, j'ai choisi sciemment de plonger dans le petit bain au milieu de tous ces cris d'enfants. J'ai froid. J'ai pas envie d'être là. Hein. Mais je souris. J'applaudis. J'encourage. Comme une bonne élève maman.
10: T'es partout de la piscine !
4: Et t'arrives à nager partout ?
10: Oui, mais j'ai pas.
4: Mais c'est trop bien.
10: J'ai juste appuyé sur la planche de pierre.
4: Ouais, ça fait plein de grosses bulles là.
10: Voilà, ça fait du bien.
9: Et puis finalement, bah, je souris. Parce qu'elle me fait rire aussi. Parce qu'on rigole ensemble. Parce qu'on s'invente des histoires et des mondes. Et ça fait du bien de sortir du vrai monde des fois.
10: Maman.
9: Ah punaise, je suis toujours maman. Ouais, on dit punaise quand on est maman.
4: Mais on va y aller ?
9: J'ai trop froid en vrai.
10: Ah, j'ai froid !
4: Ah bah y'a pas que moi, super. Allez, au vestiaire.
10: Ah, j'ai pas de culotte !
9: Putain, la culotte. Ouais, des fois on dit putain quand on est maman.
10: C'est pas grave, maman.
9: Les enfants sont quand même très adaptables.
4: Allez, on va à la voiture.
10: J'ai faim !
9: Ah, évidemment, j'ai pas prévu de goûter.
10: Quoi ? T'as pas prévu de goûter ? Mais j'ai faim, moi !
9: Les enfants ne sont pas toujours très adaptables. Chapitre 2. Je ne suis pas ma mère.
11: Tu t'y es pris assez tard. D'ailleurs, je pensais même pas que t'en voulais à arriver à ce stade.
4: À ce stade, c'est-à-dire ?
11: Bah, à ce stade de la quarantaine, quoi. Pas loin.
4: Ouais.
11: Enfin, peut-être que ça te tracassait, toi, depuis des années, mais t'en parlais pas. Voilà.
9: J'ai eu un enfant à 37 ans. Je suis enseignante.
11: Est-ce que je te dis, vu l'âge, déjà...
9: Je prépare l'agrégation.
11: T'as pas le... Alors...
9: Du coup, je fais une petite pause dans ma pratique sportive. J'élève seule mon enfant. J'ai une vie sociale.
11: Non, ça fait peur parce que bon bah t'as
9: amoureuse.
11: Des ennuis de santé qui peuvent arriver.
9: Je fais des créations sonores pour les détricoteuses.
11: Mais à ton âge,
9: ma mère a travaillé toute sa vie et s'est occupée de ses enfants avec mon père. Je ne l'ai jamais vu faire autre chose qu'être mère ou travailleuse.
11: Je me trouvais âgée.
9: Nous sommes différentes.
4: Tu m'as pas eu tard.
11: Bah à la trentaine, mais.
12: là maintenant, on fait des burn-out à tout bazingue. Nous, on ne connaissait pas. On a surtout dû en faire, mais on ne connaissait pas. On se remontait toute seule, hein, tout seul, parce que... Je trouve que les gens, aujourd'hui, psychologiquement, ils sont beaucoup plus fragiles hein, que nous. Hein. Pour un oui, pour un non, ça disjoncte, hein. Non ? Enfin bon.
9: Pas sûr, maman. Juste on en parle. Juste on s'écoute. Juste le monde va mal et on n'a pas très envie de subir ça. Juste on vit des époques complètement différentes. Nous sommes différentes.
12: C'était un besoin, et puis un besoin de materner. J'avais besoin de materner parce qu'on était, on n'a jamais été materné par nos parents.
9: J'ai jamais eu envie de materner. Alors, pourquoi moi j'ai fait ce choix d'être maman ? Tout comme je suis allée volontairement à la piscine. Personne ne m'a obligée. Alors pourquoi j'y suis allée ? Bah pour lui faire le plaisir à elle. Mais alors, à qui j'ai voulu faire plaisir ?
13: Notre France sera aussi plus forte par la relance de sa natalité.
9: Non, pas à lui, je crois. Ni pour répondre à toutes ces injonctions sociétales d'être parent. Je crois pas. Je passe suffisamment de temps à m'instruire, me déconstruire, me reconstruire à travers toutes mes lectures.
12: Alors à propos de ton bouquin, je trouve que c'est un peu répétitif.
9: Et je tente ça m'a saoulée, de les partager.
12: C'est les mêmes phrases qui reviennent tout le temps. Nanana, féministe. Nanana, féministe. La sororité, tu vois, il y a pas de féministe. On va sur deux sororités et tu vois, on retrouve toujours les mêmes mots. Je sais même pas ce que ça veut dire, la sororité.
9: J'ai choisi d'être mère, pas d'être ma mère.
14: J'aime passer du temps avec moi.
9: Chapitre 3.

0: Je suis bien d'accord avec toi là. Le simple fait de le comprendre est rassurant, déculpabilisant. Je serai maman pour elle, mais je serai surtout moi. Une personne curieuse, joyeuse, dormeuse, amoureuse, chieuse, chanteuse, danseuse, avec un tas d'envies à partager avec elle, tant qu'elle le voudra bien. Et bien sûr, partager ce qu'elle est. Une personne curieuse, joyeuse, dormeuse, amoureuse, chieuse, chanteuse, danseuse. Bon, ok, j'ai peut-être pas tout réglé, je crois. Sans doute que comme beaucoup de mamans, je me projette dans ma fille. Et si comme toutes les filles, elle se disait un jour...
1: Je serai pas comme ma mère.
0: Waouh. Non. Évidemment. Nous, on sera différentes.

0: Vous écoutez les détricoteuses en live depuis Les Impertinentes et sur le 91.2 Jet FM. Merci Joanne pour ta création, ça te va bien de nous parler de toi?
1: Ouais, c'était une bonne idée pour une émission en live, vraiment.
0: Gênant. T'avais pas anticipé ça?
1: Non, j'avais pas anticipé ça, je dois être à peu près toute rousse.
0: Alors, est-ce que tu n'aurais pas fait ce projet de création radio pour faire quelque chose avec ta mère, faire plus qu'une, finalement, dans une piscine?
1: Non, je crois que définitivement, on ne fera jamais qu'une, mais c'était hyper intéressant, si, de la faire parler et de réaliser à quel point on est différentes. Je lui ai fait écouter, du coup, en appréhendant un petit peu, parce qu'effectivement, ça la met un peu à mal aussi, donc... Mais non, elle était... Sa seule réaction, c'était « Oh, ma voix est horrible !» Oui, c'est vrai, comme tout le monde. Mais ça l'a fait réfléchir sur le fait que, effectivement, de parents à enfants, on est des personnes différentes et que les choses avancent aussi.
0: En tout cas, elle s'est prêtée au jeu assez facilement pour... Vous avez l'air de discuter de plein de sujets, ouais. Et là, elle était partante pour faire ça avec
1: toi. Je suis un peu la thérapeute de ma mère. Donc oui, elle me parle beaucoup. Donc un jour, je me suis dit, je vais venir, mais avec un enregistreur. Comme ça, on va essayer de rentabiliser un petit peu tout ça. Et c'est ce que j'ai fait. Et du coup, j'ai pris évidemment que les morceaux choisis. Elle a dit aussi plein d'autres trucs très chouettes.
0: Mais là, on rigole en l'écoutant et il y a un gap de génération. Mais en fait, la façon dont tu l'as mis avec la musique et avec la façon de parler, c'est assez touchant, en fait. C'est un regard assez tendre sur ces différences.
1: Oui, j'espère que c'est pas non plus trop un clash de ma mère.
0: Et qu'est-ce qui t'a donné envie de mettre en parallèle avec ta fille et ta mère? Enfin, est-ce qu'il y a un déclencheur qui t'a lancé sur ce sujet?
1: Eh bien, à la rentrée, quand il y a eu la liste de mots et que je me suis dit, je ferai en juin ces pédiluves, j'étais dans une phase vraiment chez ma psy de parler de ma fille, de mon rapport à ma fille. Et forcément, pour toutes les personnes qui vont chez un thérapeute, il y a un moment où on parle de sa mère. Et c'est là que je me suis dit, mais oui, mais toutes ces heures où elle me parle et où j'ai pas forcément envie d'écouter, je vais y aller avec un enregistreur et puis je vais essayer de mêler tout ça et puis de faire un truc avec tout ça. Puis petit à petit, ça s'est mis en place, quoi. Sous forme de chapitre. Parce que quand on est maman, on écoute des CD d'histoire. On commence toujours par chapitre 1.
0: Avec une clochette pour tourner la page.
1: Pour tourner les pages. J'aurais dû rajouter la clochette.
0: Mais il y a une phrase que tu dis là, je ne suis pas ma mère ou je ne suis pas comme ma mère. Mmh. Et donc ça m'a fait tout de suite penser à un livre qui s'appelle Pardonner à nos mères, oui. De Claire Richard. Je ne sais pas si tu l'as lu.
1: Je ne l'ai pas lu, non.
0: Non,
1: Non, mais
0: j'étais sûre que tu avais pensé à ça. Enfin, que ça t'avait déclenché.
1: L'univers, tu vois. C'est ça, tout se recoupe. Il y a eu pas mal de podcasts aussi ces derniers temps sur l'apport mère-fille. Et ça tombait à pic. Mais non, il n'y avait pas de lien. Je ne l'ai pas lu.
0: Et oui, parce qu'en fait, alors, je ne l'ai pas lu non plus. Mais j'ai donc écouté des interviews de l'autrice.
1: Julie nous a fait une petite fiche.
0: Voilà.
2: Non, mais on a l'habitude de parler de livres qu'on ne lit pas. Mais là, je l'ai lu.
0: Tu veux nous dire...

0: Non, mais non, j'avais pas prévu, mais. C'est. C'est ce que tu dis dans ton. Cette phrase qu'on se dit souvent en tant que fille. Oh, je ne veux surtout pas ressembler à ma mère. Et en fait, elle est partie de ça, l'autrice, et elle a été prendre des témoignages de plein de femmes qui ressentent ça, et essayer de comprendre d'un point de vue féministe pourquoi on en arrive à en vouloir à notre mère d'être comme elle est. Et donc, elle va décortiquer ça. Je vous en dis pas plus, faut le lire. Mais il y a un podcast à soi qui reprend. Il y a deux épisodes qui prennent ce livre avec Claire Richard, donc vous pouvez aussi écouter.
1: Mais en gros, c'est exactement le déroulé de ta création, parce que elle raconte aussi comment elle pense ne pas reproduire ça, justement en parlant et en détricotant. Mais l'idée, c'est que ce qui fait qu'on ne veut pas ressembler à notre mère, c'est qu'il y a le poids du patriarcat qui fait que les mères sont épuisées, sont irascibles, sont voilà, et qui rendent les relations compliquées. Mais voilà, c'est pas du fait. Des mères elles-mêmes. En tout cas, tu finis donc cette création sur « Nous, c'est pas pareil ».
2: Ouais.
1: Alors, évidemment. Qu'est-ce qui est pas pareil avec ta fille ?
2: Non, mais si, nous, ça va être pareil. C'est totalement ironique. C'est vraiment pour dire voilà, nous, évidemment, ce sera pas pareil. Ben, si, ce sera pareil. Et probablement qu'un jour, elle va dire « Je veux surtout pas être comme ma mère ».
1: Mais là, à l'âge qu'elle a, par exemple, est-ce qu'il y a des choses que toi, tu conscientises de pas faire de la même manière ?
2: Ah bah oui, bah je suis complètement différente de ma mère, comme je le dis dans la création. J'ai pas du tout le même rapport à ma fille, j'ai pas la même vie, j'ai pas la même situation. Enfin, y a rien qui est pareil en fait. Donc forcément, la relation elle sera très différente. Et je pense que quand on commence à se poser des questions sur comment j'ai envie d'éduquer mon enfant, bah le premier truc qu'on fait c'est ok, bah je veux surtout pas faire ce que mes parents ils ont fait ça avec moi. De fait, ça nous renvoie à nous notre propre éducation. Donc oui, c'est évident que je ne fais pas de la même façon et que j'espère, comme tous les parents, que ce ne sera pas pareil et que ça va être super et que je ne vais pas me prendre une crise d'ado et tu vois. Alors que voilà.
1: Notre ado a réagi. En tout cas, merci, parce que cette petite bulle de piscine aussi, enfin, ça dit beaucoup de l'enfance, et même si tu dis que c'est une corvée, je pense que tu prends beaucoup de plaisir. Enfin...
2: Ouais.
1: Merci, Joanne.
2: Ben, de rien. Merci à vous.
0: Et on arrive déjà à la fin de l'émission. Eh oui. Oh.
1: Alors, est-ce que quelqu'un se dévoue pour continuer à la rentrée ? On vous donne le mot, si vous voulez, pour démarrer.
0: Ah oui.
3: Ah oui, on a un super mot pour la rentrée.
0: Vas-y.
1: Personne ? Non mais déjà, pas tout seul.
0: Flambeau.
1: Ah. Oui, on pensait à flambeau pour le premier mot. En plus, voilà, c'est la rentrée, à mon avis, il va y avoir
0: des flammes.
1: Des flammes, ouais. Enfin bon, mais ouais, après les pédiluves, le flamme.
4: L'idée, c'est qu'on fasse un plateau partagé, voilà. Que les personnes qui souhaiteront géreront, et nous, on sera là pour passer les clés, passer le flambeau.
1: Voilà, voilà.
0: Et juste avant de terminer, il reste vraiment pas de temps, juste une petite info actu. Puisque donc c'est porté par Jet FM, cette radio qui est une radio dans laquelle on est très impliqué et qui est un peu notre radio de cœur, qui a eu subi une, enfin voilà, c'était très compliqué pour la radio, mais ça va mieux. 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Je ne vous comme ah si regardez, il y a des personnes qui sortent leur agenda.
4: 4 juillet, Petit Café de Rosé.
0: Et voilà.
1: Eh bien,
0: merci à vous.
1: C'est le moment de finir en musique.
0: Merci les impertinentes aussi de nous avoir accueillis toute cette année.
4: Ouais, merci beaucoup.
0: Et merci Aurélie, Céline et Joanne et Anne qui nous écoutent. À bientôt, peut-être.
5: Maybe. Sans doute à bientôt. On va terminer en musique quand même. On a pris du retard, mais bon, faut bien profiter un petit peu.
4: Bon, ça va.
5: De la fin.
1: Il est même pas 20h.
4: Bah oui, on n'est pas HK non plus.
5: On avait.
4: On alors, avait HK, retard, c'est une émission radio rattrapé. Sur Jet qui commence toujours en retard et qui finit toujours en retard. Let's
5: okay,
4: go, let's go.
5: Bon, en tout cas, techniquement, c'était au top cette dernière. Vraiment, je pense qu'on peut dire qu'on a bien appris. Allez, bisous tout le monde.

0: Je suis à Nantes, une ville d'art et d'histoire, devant le château des Ducs de Bretagne, l'œuvre de France.
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2: Oh oui, bonjour, nous sommes l'heure collision sur JetFM 91.2. Au milieu de cette chaleur et de cette ouverture de fenêtres intempestive, nous voilà.
3: Bonjour.
2: Bonjour Dom. Bonjour Nils.
4: Bonjour.
2: Ça va?
4: Oui.
2: Et qui a survécu à ces... Enfin, je sais pas si vous avez survécu ou pas.
4: Je sais pas, je pense que les gens voient pas ma gueule. Mais ça se voit que j'ai du mal à survivre à cette situation.
2: Je pense que peut-être te permettre d'ouvrir la porte, mais bon, je sais pas.
4: Ça va pisser dans le micro.
2: Ah ok, ok. Et du coup, j'espère que vous avez passé une bonne fête de la musique, que tout va bien et tout. Pas de, vous avez des choses que vous avez vues qui vous ont plu dernièrement à partager? Nous, on avait eu Bastico qui passait, moi j'étais pas là, donc du coup c'était cool. Il y avait les classiques qui ont été mis et voilà, tout va bien. Ok. Bon, on va commencer par mettre un petit peu de musique alors. Ce soir, je vais faire une petite. Plus tard, je ferai peut-être une petite explication. En fait, je suis allée voir le concert de Dilliger Escape Plan samedi dernier à Paris. Ouais. Et ça m'a donné envie de faire une petite playlist mat rock à petit hardcore. Voilà, et du coup, on est un peu sur ça. Donc, le premier morceau, ce sera De Converge, le titre Homebreaker de l'album Jenny Dewey.
5: Ensuite, nous aurons comme artiste Carbomb avec le titre Dissect Yourself dans l'album Mordial.
2: Et ensuite, nous aurons Norma Jean qui fait If You Got It at 5, You Got It at 50 des Wrongdoers. Et pour finir, Marmosets, Why Do You Hate Me? The Weird and Wonderful Marmosets.
4: Eh ben c'est parti, on s'écoute ça alors.

0: Alors, nous sommes de retour sur leur collision Jet FM 91.2. Pourquoi est-ce que tu me détestes? Franchement, important comme question, mais c'était les marmosettes il y a tout à l'heure. Moi, je me suis dit qu'on pourrait faire un petit, ce qu'on fait pas d'habitude, mais on pourrait faire des petites annonces par rapport au concert qu'il pourrait y avoir la semaine prochaine. Je me suis dit que ça pourrait être sympa, en tout cas à Nantes. Enfin, même des soirées, par exemple, il y aurait un bal queer ce samedi, de samedi à dimanche à la Chaumière. Il y a ensuite un petit concert à l'AK Shelter gratuit des Weird Omen et de Super Lucien, parce que Super Lucien, voilà, à l'AK Shelter jeudi prochain. Et nous avons en même temps, pour ceux qui ont envie d'autres choses, un peu plus, comment dire, un peu plus métallistique et plutôt plus méga hardcore et plus en lien avec la Art Collisionitude. Voilà, mais parallèlement moins accessible parce que c'est au Ferrailleurs, il y a le concert de Bold avec Push et Schizoïde. Et Push, pour moi, c'est le groupe portugais un peu love de l'année. Enfin, love. Façon de parler, hein, c'est mon avis évidemment, mais que j'ai beaucoup beaucoup apprécié au Frozen Fest et du coup bah je peux que vous conseiller d'y aller. Puis bah il y a Bold évidemment, mais du coup voilà donc c'était ça qu'on pouvait vous conseiller. Il y a aussi samedi prochain au BBO un concert des copains de Toumi Asso et c'est Tempête tout le temps. Avec les crêtes brûlées qu'on a déjà passées il y a quelques jours, enfin il y a quelques semaines. Moi, je compte les semaines, c'est des jours en fait. Voilà. Quand on a fait le concert à Apoil. Et du coup, bah, il repasse samedi 4 juillet. Voilà.
1: Un peu de musique?
0: Ouais, on propose un peu de musique.
2: Proposons un peu de musique alors.
0: Alors, toujours pour la thématique chaotique hardcore. Donc, on avait le classique Architects Doomsday de l'album Holy Hell. Ensuite, nous avons The Dillinger Escape Plan, donc le groupe que je suis allée voir samedi, que j'avais envie de passer leur musique et leurs copains, avec 43 Burns et de l'album Calculating Infinity. Et nous avons ensuite
1: Code Orange comme artiste. Alors, le titre, c'est Swallowing the Rabbit Hole et dans l'album Underness
0: de 2020.
1: Ah, ben voilà.
3: Et ben voilà.

0: retour sur JTFM. Là, je viens vous parler de Madcore parce que je ne sais pas si vous avez remarqué, mais depuis le début, il y avait une petite thématique dans le genre musical. Et comme je disais tout à l'heure, je suis allée voir The Dilligard Escapeplan à l'Élysée-Montmartre samedi dernier. Et c'était incroyable, surtout la climatisation de la salle. On en parle parce qu'avant, c'est quand même un lieu qui a authentiquement brûlé il y a une vingtaine d'années quasiment. Et du coup, depuis, de revoir un lieu dans... d'une autre forme, on dirait un hall de gare, avec une lumière violette et une brise archi fraîche et tout, avec très peu de queue pour les toilettes pour les femmes, parce, oh. Parce que comme il n'y a personne qui vient, voilà, et que tout le monde était au Hellfest en train de cuire au même moment, bah, j'avoue que c'était assez satisfaisant et du coup j'ai été inspirée. Voilà.
1: Ok.
0: Du coup, en plus, ils ont fait une petite reprise de Just One Fix de Ministry et de Come to Daddy de Aphex Twin, c'était en mode métal, tel point que j'étais en mode, mais attends, c'est quoi ça? Come to daddy, come to daddy. Ok, calmez-vous. Et du coup, c'est trop bien. Voilà. Et du coup, je me suis dit, bah, c'est l'occasion de faire une petite thématique et puis du coup, expliquer à peu près ce que c'est. Alors, le madcore est censé et peut être aussi appelé le hardcore chaotique. C'était plutôt comme ça que je le connaissais. Ou technical hardcore ou technical metalcore. Est un style de metalcore à la structure complexe et à la sonorité explosive.
2: Ouh.
0: Et violente.
2: Oh.
0: Bon, voilà. C'est une déclinaison du metal et du math-rock, avec dans la mouvance évidemment punk hardcore. Si l'expérimentation du post-hardcore constitue une rébellion artistique, parce qu'en fait le madcore se construit aussi par rapport aussi au post-hardcore, qui est un autre genre qui prend prennent le contre-pied de la rigidité et de l'ultra-violence du punk hardcore classique à la Black Flag, truc comme ça. Et du coup, le post-hardcore était déjà un peu en opposition à ça, en ralentissant les termes, en mettant une ambiance un peu plus mouvante. Le madcore, lui, il va aller plus loin en non seulement il va changer complètement les rythmes, et du coup, il y aura des influences marquées metal, jazz fusion et le math-rock qui est une catégorie à part entière. Le premier groupe à pressentir l'esprit et le son du madcore fut le power trio canadien No Means No, que j'ai déjà passé à la radio, mais qui n'est pas dans la playlist, qui était aussi contemporain, comme je disais, de Black Flag et de Minor Threat, donc groupe de hardcore plus classique. Il se démarquait d'ailleurs de cette scène naissante par les rythmes irréguliers, l'humour décalé, mais aussi des chants stridents, des structures musicales décousues avec des accords dissonants influencés par le jazz, notamment le free jazz, et leur composition oppressante. Le terme madcore a été crédité depuis la sortie de Calculating Infinity. On a écouté Burnt tout à l'heure de The Dilligard Escapeplan, qui est un peu le groupe qui, avec Converge, qui est considéré comme le pionnier du madcore. Avant, le style se référait sous le terme de hardcore chaotique ou de noisecore. Et après, effectivement, il y a eu beaucoup de sous-catégories qui sont même allées jusqu'à l'extrême free jazz, comme par exemple Necker City, un groupe qui est fait avec John Zorn. Le madcore plonge aussi ses racines dans des groupes comme Converge, comme je disais, Fantomas, donc Naked City. Donc Fantomas, c'est plus quelque chose avec des samples, c'est un peu entre deux. C'est un peu, enfin, c'est un groupe de Mike Patton. Naked City, c'est un groupe de John Zorn. Ou Butch, qui est un groupe principal aussi de madcore. Le madcore est souvent structuré autour de signatures rythmiques inhabituelles par des constructions et de morceaux non structurés de la façon courante, donc c'est-à-dire il n'y a pas de chorus, il n'y a pas de refrain, de pont, etc. Et aussi, il y a une omniprésence de la polyrythmie, des polymétries et de techniques requérant un niveau poussé de maîtrise de la musique et des instruments. Par exemple, les métriques de ce style musical changent constamment, passant par exemple du 4-4 au 7-8 puis au 5-4, en ajoutant des temps ou des fractions de temps à certaines autres mesures. Les harmonies provenant de ce style sont majoritairement dissonantes, comme on l'a dit, et s'inspirent d'autres styles comme le free jazz, spécialiste de ce genre et de surprises auditives. avec des coups de trompette qui arrivent de nulle part. Là, c'est le gros break, puis après, ça devient tout lent. Enfin, voilà. L'intégration d'éléments propres à d'autres styles musicaux est aussi caractéristique de plusieurs groupes explorant ce type de musique, comme le montrent aussi des groupes récents comme Avresold A Beer Once. J'ai du mal à le dire. En fait, c'est un groupe, c'est le groupe, un autre groupe, le groupe de Madcore de la chanteuse de Spirit Box, qu'on passe aussi, on passe les deux. Bon, on va passer Spirit Box et tout ça parce que j'ai un peu dévié dans la playlist. Donc, le chant est habituellement hurlé et passionnel, parfois accompagné d'un chant clair, dans le but de créer toujours une tension entre les moments plus doux et l'arrivée brutale d'une ou plusieurs attaques sonores. Certains groupes comme Meshuggah se retrouvent maintenant apparentés au mouvement madcore, conséquence d'une haute technicité ainsi qu'un intérêt marqué pour les rythmiques exploratoires et complexes dans la composition de leurs morceaux. Oui, parce que le madcore est généralement utilisé par les journalistes parce que pour pouvoir faire mettre les gens dans des cases. Les musiciens, ils sont pas trop dans le truc. Par exemple, Jacob Banham du groupe Converge, il dit bon, je sais pas vraiment ce que c'est le madcore. Converge, c'est un groupe agressif, utilisant bien sûr des éléments hardcore, punk et metal. Alors que Converge est considéré comme la base aussi du chaotique punk hardcore. Bon, comme quoi, les cases, on s'en fiche, mais en plus, de toute façon, j'ai un peu débordé dans la playlist. Et du coup, j'ai un peu mis un peu de post-hardcore, de madcore, mat-rock, et notamment des groupes féminins qui se sont dispatchés un peu partout, parce que c'est un peu ma marque de fabrique. On a déjà entendu Marmosets, qui était aussi à la limite, Code Orange, il y aura, comme j'avais dit, Avresel de Bare Ones. Et je me rappelle plus. Il y a Brutus aussi que j'ai mis parce
1: Ouais.
0: qu'on aime ça. Rollotomassi. Et il y avait. J'ai oublié le nom. Bon, il y en avait un ou deux autres. Circle Take the Square. Voilà. Il y en a plusieurs en fait qui se baladent là-dedans. Voilà.
1: Ok. Et alors moi j'ai une question. Comment tu expliquerais ça à ma grand-mère?
0: Alors, il y a un moment. Le mec, il fait ah, la. Et puis après, il y aura un truc qui fait. Et après, ça fait. Et puis un truc. Boum, boum, boum. C'est ça, en grosso modo.
1: Ok,
0: Je pense que je l'ai bien fait.
1: je pense que tu l'as très bien fait. C'était hyper radiophonique comme
0: Ouais.
1: moment.
0: Bah, je sais pas, Fantomas, c'est ça, hein.
1: Ah
0: C'est.
1: non, non, mais.
0: Voilà, des trucs comme
1: Ok,
0: ça. Voilà.
2: Ça plairait même aux enfants.
0: Ouais. Enfin, moi, ça me plaît, je suis un enfant. Hein, voilà. Bah, du coup, on continue notre petite playlist pour rentrer plus dans le détail de l'information. Donc, nous aurons la chanson Duct Tape Smile de Psyopus de l'album Hot Senses.
1: number 12 looks like you. Donc ça, c'est le titre.
0: Non, ça c'est
1: C'est
0: l'artiste.
1: l'artiste. Ah, autant pour moi. Pour le titre Gardens sur l'album Worse Than Alone.
0: Et ensuite, nous aurons le groupe Pool Kit, qui est plutôt madcore, enfin mat rock, un groupe féminin aussi, de la chanson Five Subtweets et Music to Practice Safe Sex 2. Donc attention, hein, vous pouvez vous y mettre, mais que dans 10 minutes à peu près. Voilà. Et nous finirons avec.
2: Alors, Circle Takes the Square, en titre Enter by the Narrow Gate, et pour l'album, ce sera Décomposition, volume 1.
0: À tout de suite.
1: Et c'est parti.

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1: Et nous revoilà donc en direct sur Jeunes et Talentueux FM, qui fête bientôt leurs 40 ans, rappelons-le, pour des gogoles.
2: Dom commence avec un petit gogol. Soyez indulgents, elle s'exerce à l'exercice compliqué de l'exercision du gogol.
3: Hein, ouais, l'exercice. Je suis une vilaine féministe, alors tout va bien. La science de l'humour.
2: Voilà, donc, comme elle n'a pas de science de l'humour, faut être un petit peu tolérant. Genre, elle est vraiment. Enfin, faut se dire, elle est vraiment pas drôle. Ah, t'es pas drôle. Hein.
3: Ah, non.
1: Ouais,
3: non,
1: bah,
3: non,
1: c'est, non. C'est une femme, quoi. Voilà, pas d'humour, quoi.
2: Et du coup,
1: voilà, quoi,
2: c'est bah, là, elle va essayer. De faire sourire brièvement le barbu qui est derrière la vitrine là-bas.
1: Je te remercie par avance, dame.
3: Je vais te prendre en test. Voilà.
2: Donc, attention. J'espère que vous êtes bien assis sur votre siège, bien allongé sur votre transat, parce que Dom va faire le gogol de l'année.
3: Voilà. Ouais, ça sera temps premier. Alors, du coup, non, j'ai entendu un petit message en fait de quelqu'un qui. Du coup, qui parlait de l'enfer 2026 du brevet et qui présentait ça de manière très drôle. Alors, la thématique, c'était calculer le degré de foutage de gueule par rapport à des lois autour de l'écologie. Et alors, du coup, vous avez une première loi sur le réchauffement climatique qui date de 1972. Et du coup, on a trouvé dans les lois depuis cette période 60 lois sur l'immigration, 53 sur les droits des chômeurs, 18 lois pour retarder l'âge de la retraite, et du coup, voilà.
1: Et combien sont les droits des femmes à cette époque-là ?
2: Eh oui, mais c'est ça, moi j'attendais et on n'en a pas.
3: J'avais dit c'était écolo.
1: Ah oui.
3: Il n'y a pas eu le jingle Carnival is over.
1: Ah non, pardon, tant pour moi.
3: C'était une tentative de gogol.
1: Non mais, premier
3: ça
1: degré,
3: m'a fait rire.
1: Premier degré, j'aurais bien aimé savoir combien de lois sur les droits des femmes aussi ont été faites cette année-là, parce que je ne suis pas persuadé que ça aurait été plus ou moins que les écolos, tu vois.
3: En 1972, il y a eu une loi sur...
1: pas le compte bancaire.
3: Non, les comptes bancaires, ça datait d'un petit peu avant. Mmh. Non, 1972, c'est celle sur travail égal, salaire égal.
1: Ah oui.
3: Et du coup, on est toujours à 20% pour le même diplôme, le même âge, 20%. Après, bon, il y a tellement de paramètres qui changent.
1: Oui, c'est ça.
3: Les femmes, elles font du temps partiel pour garder les gosses. Bah, pour
1: les enfants, voilà. C'est ça.
3: Voilà.
2: Il y a des femmes qui essayent de faire humoriste aussi.
1: Quelle bonne blague.
2: S'ils avaient le visuel de toi avec ton bandeau de Sesnis Woman, je pense que déjà ils seraient un peu plus dans le mood.
3: Ouais, t'as raison, j'ai fait une tentative pour reprendre le crochet et... J'avais trop chaud et je me suis dit, je vais transformer ça. Si je le mouille et je le mets autour de la tête, ça rafraîchit les neurones.
2: Le crochet thermique. Excusez-moi.
3: Oui.
2: Et elle a fait un crochet. Excusez-moi, tu peux revenir à ta
3: Sinon c'était la dernière fois dans la chronique, j'avais parlé du climat, du G7, et du coup, la dernière info, c'est le fameux dîner à Versailles qu'il a fallu offrir pour que Trump reste jusqu'à la fin du G7. Du coup, il s'élève à 200 000 euros le dîner.
1: Ouais.
3: D'accord. Et et Macron aurait dit, s'il fallait bien ça pour que Washington accepte de discuter.
2: Mais ils ont mangé quoi ? Ils ont mangé des diamants ?
1: Ils ont mangé
3: regardé ce qu'ils avaient mangé.
1: C'est un menu hyper basique en plus. C'est genre du steak et des asperges.
2: Non.
1: Si, je te jure. Vraiment.
2: Mais on a ce menu là ?
1: Oui, on a ce menu dans la magie des internets dans quelques secondes.
2: Oui, c'est ça que je cherche. Menu de Trump.
3: Vous poussez loin. Vous trouvez vraiment ça drôle de chercher le menu ?
1: Alors, en vrai, je trouve ça risible parce que. En fait, le prix...
2: C'est un dîner et c'est à 700 000 euros.
1: Oui, c'est ça, c'est 700.
2: 200 000 euros. Ouais. Mais
3: 200 000 euros le dîner, c'était peut-être 700 000 pour le champagne.
1: Oui, c'est ça, c'est tout compris.
3: C'est le vrai truc qu'il a dit, ça me revient maintenant. Il fallait bien...
2: 23 000 euros, 333 par convive.
1: Alors, porc noir de Bigorre, l'apéritif asperge du Val-de-Loire, volaille du Bourbonnais, fromage de nos régions, tarte au chocolat, le toit rusé de Grand Queue, des meilleurs champagnes.
3: Si Paris valait bien une messe, Versailles vaut bien un Trump.
1: Ouais,
2: merci Macron.
1: Allez.
2: Mais qu'est-ce qui a pu coûter aussi cher?
1: Ben non, mais que bah, le détournement de fond qui va avec.
2: Oui, my bad. Excuse-moi, ouais, non, je, suis oui. un peu, je suis un peu naïve.
1: Tu ouais. essaies d'être honnête, c'est ça. C'est
3: tu
1: ça.
3: Te rappelles de ce fameux Chirac qui, pendant 20 ans, a détourné je crois qu'il faisait...
2: En ouais. dissociation, là.
3: Je crois qu'il faisait plus... Enfin, ouais. Il détournait de l'argent public, mais on l'a élu deux fois président.
1: Ouais, mais c'était notre mafieux à nous. C'était, il était gentil, il mangeait des pommes.
2: Ouais, il avait un grand nez.
3: Vous n'avez jamais vu cet autocollant? Mangez des pommes, vous allez en chier. Ouais.
2: Mais bah, surtout que le cidre, ça fait chier. Hein. Ah bah, pas du cidre à chaque fois, vous... c'est la coulante directe. Hein. Et on dirait que ça n'est pas passé par l'intestin, qu'il y a un tuyau en plus et que ça a fait...
3: non, mais si tu veux la meilleure cuite possible, en fait, tu manges du boudin, des pommes et tu te prends une cuite au vin rouge. Et après, tu vomis.
2: Ça fait longtemps. Elle dit qu'elle n'a pas d'humour.
1: Ça m'a l'air d'être...
3: Je m'en souviens encore.
1: Ouais, ça semble vécu avec un vent.
2: Si,
1: vous savez,
2: si y a, à un moment donné, il arrête de faire 40 degrés, on ne sait jamais, mais on a besoin d'autre chose pour avoir la chichi court vite. Dom vous a donné une solution, pas écolo, enfin comme il faut quoi.
3: Alors, mange un peu de cadavre.
2: Bah ouais, boudin, du boudin, hein,
3: des pommes.
2: C'est hyper gras. C'est hyper
3: du vin gras. Rouge, c'est pas l'opium du pape de France. Ah non, ça pardon, c'est
1: ah le... non.
3: Non, pardon, c'est le sang du Christ.
1: Et... Alors, sinon, moi j'ai des techniques aussi, mais j'ai des techniques qu'il faut qu'on dise bien qu'il faut pas le faire.
3: Ah mais vomir, c'est très sain en fait, ça veut dire que t'es pas alcoolique.
2: C'est comme violer les gens, il faut dire qu'il ne faut pas le faire. Non, il ne faut pas dire qu'il ne faut pas le faire.
1: Il ne faut pas dire qu'il ne faut pas le faire, qu'il ne faut pas le faire, qu'il ne faut pas le dire.
3: C'était Dupond-Moretti qui avait parlé à propos d'un père incestueux envers sa fille. Et la fille, à l'époque, au début, disait non, mais il n'y a pas de souci. Il avait parlé d'inceste heureux. Bon, le père a finalement fait une peine de prison, il est sorti, sa fille ne voulait plus le voir, il l'a tué.
2: Ça, ce serait un super nom de chanson, inceste.
3: Il n'y a pas que Darmanin. Hein.
1: Il n'y a pas Darmanin, c'est toujours pas le cas, on n'a toujours pas le droit de le dire que Darmanin est un gros violeur sa mère.
3: On n'a pas de preuve.
1: On n'a pas de preuve pour dire que c'est un gros violeur sa mère, on n'a pas le droit de le dire.
2: Et apparemment, le chanteur de Rammstein, il n'y a pas de preuve comme quoi il a une rabatteuse qui ramène des gonzesses.
1: Alors, il y a carrément des preuves là, par contre.
2: Bah, si, il y a des preuves, mais là, on a le tribunal.
1: Si.
2: Apparemment, ça a statifié quand même, non.
1: En
2: alors
1: Allemagne.
2: Que oui. Ouais.
1: Ah ouais? Parce que moi j'avais vu qu'en Allemagne il y avait quand même du délit d'initié et tout ce qui s'en suit.
2: Oui, il y a eu des choses, mais ça a été statifié en fait... pour le moment.
1: Ouais, ok.
2: Oui, mais en tout cas, bon, ça va peut-être pas se finir comme ça. Hein, parce que bon.
1: Je sais pas, il est pressenti pour les 20 ans du Hellfest.
3: Ah, bon, bah voilà.
1: Alors, sinon...
2: On a le droit de pleurer des fois aussi
1: pendant les
3: oui, si tu veux pleurer. Alors, vous avez entendu parler de ce projet pour les radios et les médias publics, du coup, la baisse de fonds, enfin, tous ces débats.
2: Bon, ça va. Nous, il faut savoir que depuis que Morancet mes couilles est passé, fin novembre 2024, il n'y a plus d'argent à Jet FM, à Brut, à Prune et à tout ça.
1: Oui,
3: le planning familial.
2: On parle d'autres trucs. Mais nous, ça fait longtemps, il n'y a plus de planning familial sur la Pays de la Loire, tout va bien.
3: Oui, mais
2: voilà.
3: On parlait là juste des services publics et du coup, ce que Radio France a dû faire pour trouver quelques euros.
1: Le
3: et ben, du coup, ils ont loué 3 locaux à Google, dont le fameux Studio 104.
1: Ouais.
3: Et du coup, la maison ronde, comme ils l'appellent, repeinte aux couleurs de Google.
2: De Google ou de Google?
3: Oui, de Google. Mais voilà. Pour un petit show annuel, Think Customer, du coup, pensez client. Et du coup, les slogans, c'était streaming, scrolling, searching, shopping.
1: Super. Et voilà, et tout ça avec l'argent public.
3: Et en plus, les salariés continuaient de travailler et de prendre des chemins détournés pour pas déranger ce...
1: Et moi, je serais curieux de savoir les techos qui ont bossé sur cet événement-là, parce qu'il y a les animateurs, c'est une chose, mais tous les techniciens qui sont derrière, qui s'occupent de faire vivre la maison 104, ils devaient être là, normalement, pour donner les clés, tu vois.
3: Ils continuaient leurs travaux ailleurs, a priori, et Google devait avoir ses propres Américains venus bosser en France.
1: Ouais, mais tu veux dire,
2: ils ont affronté d'Américains.
1: T'as forcément un mec qui fait la passerelle.
2: C'est le grand remplacement, ça, dis donc. On ramène des Américains sur notre territoire.
3: Grâce à Trump, les chercheurs reviennent en France.
1: Ils nous ont libérés, t'as oublié aussi, meuf. Désolé.
2: Désolé, j'étais pas là, hein, moi. Je suis jeune, hein, tu sais.
1: Et tu sais que.
2: Je suis pas seulement bien conservée.
1: Mais sinon, il y a quelqu'un plus récemment aussi qui a dit que bon bah qu'on avait tous chaud en ce moment. Et
2: ouais,
1: c'est un événement universel et qu'on est tous logés à la même enseigne. Par exemple, si tu croises Bernard Arnault, il aura chaud. Un ministre, il aura chaud. Il aura chaud aussi, que ce soit ton voisin du dessus ou celui du dessous.
3: Je pensais à une petite caricature que j'ai croisée dans le Dernier Canard où du coup, il y avait des slogans clim, clim, et puis en bas, des travailleurs. Et si on bosse dehors ? Bon, c'est pas drôle, on est d'accord. Mais bon, on m'avait dit que c'était la manière de présenter qui était drôle, les infos, t'es pas fort.
1: Mais là, je paraphrasais Yann Barthès l'autre jour sur Quotidien qui a dit ça, en fait. Ah. Et il a dit que...
2: Que Bernard Arnault avait chaud.
1: Que Bernard Arnault avait chaud, que les ministres avaient chaud, que les voisins du dessous et du dessous avaient chaud. Enfin non, il y a une autre catégorie de personnes qui est plus concernée que toutes les autres. Il y a ceux qui vivent sous les toits, et ils le précisent, donc ils se sentent autorisés à parler plus fort, car j'habite sous les toits. Mais tout le monde s'en fout.
2: Ah, il habite sous les toits ?
1: Non, bah Yann Barthès, non, du coup. voilà, non. Il voit pas la problématique qu'il y a des gens qui vivent sous les toits à Paris et qui ont plus chaud que les gens qui vivent pas sous les toits.
3: Et d'ailleurs, ils ont
1: le mépris de classe complet, quoi.
3: Ouais. Les médias ont inventé un nouveau terme. Alors, après les passoires thermiques, nous avons les bouilloires thermiques. Et d'ailleurs, un truc pas drôle. J'ai une copine qui a eu un problème avec, justement, dans un fameux immeuble en habitant sous les combles. Elle avait un sanibroyeur qui a pété.
1: Le geyser de caca.
3: Elle est restée une semaine sans douche, merci les agences. Et en fait, quand le...
2: C'est une mauvaise marque, un KPT. Hein.
3: Ouais, et du coup, quand le plombier est venu réparer ce sanibroyeur, il lui dit, non mais il fait tellement chaud chez vous, attendez 2 heures quand même pour être sûr que la colle colle vraiment.
1: Allez, super. Mais comme quoi, elle aurait dû prendre que du cidre. Comme ça, pas de problème de sanibroyeur.
2: Oui, et voilà. Mais en fait, moi, d'expérience,
3: tu sais quoi, elle est anorexique, de
2: tu as appuyé sur le S point, tu vois, parce que moi, j'ai déjà eu un sanibroyeur dans ma vie, ça n'a rien à voir. En fait, même si tu as juste fait pipi, même si tu as juste la coulante, et ben, le sanibroyeur, s'il est cassé, ça y en a partout.
1: C'est fini. Donc, tu peux même avoir un geyser de caca chez toi, ça m'est arrivé déjà aussi.
2: De quoi bon,
1: un geyser de caca.
2: Ah, voilà.
1: Ça, des fois il se met en reverse et ça ressort de
2: oui et c'est pour ça que je disais ça genre le S-word un peu complexe. Personnellement, j'ai une vie compliquée avec le sanibroyeur dans le passé, donc
3: Alors en parlant de trucs
1: merdiques, parlant de merde
3: alors nous allons parler de la transparence après le caca, la transparence financière.
1: Allez, toujours du
3: alors,
1: caca.
3: Alors du coup, a priori, il y avait des gens probablement motivés depuis 10 ans qui luttaient contre le flux financier. Il y avait des lois qui avaient été passées où du coup les entreprises avaient pour l'obligation de déclarer leur liste de bénéficiaires. Et voilà, du coup, il y a une loi qui a été passée en Europe en 2022 pour dire non, mais ça commence à bien faire. Du coup, la France a priori traîné un peu la patte. Mais du coup, en 2025, ils avaient déjà pondu une loi pour restreindre l'accès aux fichiers qui permettaient aux médias de faire leur travail, de dénoncer, enfin voilà. Et là, a priori, dernièrement, quelques mois, cette année, du coup, une autre loi pour soustraire le visuel des comptes des entreprises par les citoyens. Voilà, c'était le dernier caca pondu.
1: Super, on adore la merde en France, je crois.
3: Voilà.
1: Allez, est-ce qu'on s'écoutera pas un petit peu de musique?
2: Ouais,
1: par hasard, pour finir sur une note plus légère. Enfin,
2: Let's go.
1: Alors, du coup, nous allons commencer par The Tony Tanza Tap Lens Extravaganza pour le titre The Alpha, The Omega sur l'album Danza 3, The Alpha, The Omega.
2: Et ensuite, nous aurons Spiritbox qui nous fera Circle With Me de l'album Tsunami Si.
3: Et ensuite, du coup, nous aurons Gengis Tron, comme vous dites. Voilà. Alors, du coup, Things Don't Look Good. Et du coup, coup sur l'album Board Up the House.
1: Et enfin, nous aurons I Wrestle the Dabberwards Once. Putain.
2: C'est un petit. J'ai fait du MMA contre un ours une fois.
1: Ouais, c'est ça. I Wrestle the Dabberwards.
2: Ouais, ce nom est très drôle.
1: Ce nom est très drôle, j'avoue. Pour le titre Boat Paddle, et non pas Boat People, ce qui n'a rien à voir. Et l'album Late for. Nothing.
3: Et c'est parti sur JetFM 91.2.

0: Bonsoir, vous êtes bien sur Jet FM 91.2. Du coup, on va reprendre la petite chronique féministe. Et du coup, par rapport à l'actu, on va rester sur l'affaire de la petite Liana. La dernière info, c'est que du coup, sur les 70 000 plaintes, oui, apparemment, non, c'est bon. Oui, tout va bien. Il y a eu un petit message en technique. Du coup, on avait appris qu'en fait, notre cher ministre Darmanin voulait qu'on étudie avant le 14 juillet les 70 000 dossiers de plainte en attente. Donc, a priori, tout va bien. Pour l'instant, on a 134 personnes sur les 70 000 dossiers qui sont en détention provisoire. Et du coup, j'ai essayé de me pencher un petit peu sur la question de ces problématiques. Parce que du coup, Jérôme Barilla, du coup, a priori, son frère a des problématiques aussi. Était également un agresseur, hein, disons ce qu'il faut.
1: Cette famille,
0: le père, et ils sont remontés jusqu'au grand-père. Du coup, je me suis dit que ça pouvait être une petite idée de se pencher sur les petits dossiers qu'on a depuis quelques temps sur l'inceste.
1: L'inceste, pas heureux, c'est ça? Parce que tout à l'heure, on avait la notion de l'inceste heureux, qui m'avait quand même beaucoup fait plaisir. Et du coup, là, c'est l'inceste pas heureux dont tu parles.
2: L'inceste à la Devilliers, quoi.
1: Ah, c'est ça.
0: Oui. Mais ça, c'était les frères, c'était pas forcément. Enfin, voilà, passons.
1: Est-ce que c'est de l'inceste si c'est les frères et sœurs?
2: Oui.
1: Oui, oui, justement.
2: C'est la définition de l'inceste même.
1: Oui, non, mais justement, c'était ça. Ah ouais, c'est vrai, c'est ça en fait.
2: Ouais, mais c'est mon cousin, c'est pareil.
0: Alors, le mariage entre cousins germains, l'Église disait qu'il ne fallait pas. Hein.
2: Ah oui, tout à fait, mais la République, elle a dit oui. Et c'est là-dessus que, justement, ce qui est marrant, c'est que Christine Boutin est mariée sous le régime de la République avec son cousin issu de Germain. Mais pas sous le régime de l'Église. L'Église n'est pas d'accord, elle est républicaine quand ça l'arrange.
0: Bah oui, comme beaucoup dans ce pays.
1: Quel bout en train.
0: Du coup, j'ai un petit peu perdu mon fil. Oui, j'avais découvert que du coup, Jérôme Barilla, c'était une histoire de famille qui se transmettait. Et c'est vrai que tout à l'heure, on en parlait un peu en terrasse. Et du coup, il y a des personnes qui découvrent que, quand bien même il n'y a pas d'inceste, on peut avoir un climat incestuel également. Du coup, il n'y aura pas de gestes, mais il y aura des paroles et tout. Voilà, voilà. À savoir que dans les chiffres, un petit garçon victime d'inceste entre 5 et 9 ans aura 30 à 40% de chances de devenir un agresseur. Les filles sont concernées plutôt à partir de 8-12 ans et du coup auront 9 chances sur 10 d'être une victime, n'est-ce pas? Ce qui n'est pas une chance, on est bien d'accord. Du coup, oui, j'avais cette histoire d'inceste. J'avais cette histoire aussi où on a pu découvrir qu'en fait, si les services publics avaient pu faire leur travail en août 2005, au moment de la plainte pour viol de la petite Rosa, et qu'on n'aurait pas demandé à la mère de ne plus appeler, je ne sais plus si c'est la police ou la gendarmerie, on l'a menacé de porter plainte pour harcèlement contre elle. Et voilà, du coup... Et donc, en fait, quand on nous dit, bon, manque de moyens, ceci, on n'est pas au courant, en fait, il y a quand même des... Il y avait eu, du coup, une journaliste, Romane Brézard, qui avait réalisé un documentaire, Les mères en cavale. C'était diffusé, sur des trucs privés, Spotify, Apple, je ne sais plus quoi, enfin voilà. C'était Passage, Histoire vraie, et du coup, des dossiers sur les mères en cavale, en fait, en sachant qu'une mère à qui un enfant confie qu'il y a un souci avec son père, en fait, dans la mesure où la justice en France part du principe qu'on est présumé innocent, du coup, elles sont obligées de renvoyer les enfants vers le père. Alors que souvent, dans les idées reçues, on entend que oui, bon, il y a des mères qui mentent et tout. Alors, il faut savoir que je crois que dans 96% des cas, quand l'enfant s'exprime, c'est vrai. Il y a uniquement 2%. Et il y a eu 6 études par rapport à ces témoignages, du coup.
2: Ouais, et puis je pense que si naturellement l'enfant s'il ment, ce sera plutôt pour préserver l'enfant plutôt que pour dire que quelque chose s'est produit. Alors,
0: c'est alors vrai. Ce qui se passe dans un super livre que j'avais lu autour d'un. Une jeune femme qui avait écrit un livre du coup, sur une histoire d'inceste, en fait, le papa préconise à son enfant de ne rien dire à maman. Du coup, quand l'enfant arrive à parler, c'est presque une victoire. Et voilà, du coup, il y avait cette enquête. Du coup, et les chiffres qu'il y avait, du coup, c'était en 2024, une plainte pour violence incestueuse sur 10 aboutit et les violences sont reconnues dans 2% des cas. Il y avait un dossier un peu plus ancien, c'était autour de la justice. C'était ça datait d'octobre 2023. Du coup, il y avait environ 500 mères qui avaient perdu la garde de leur enfant alors que les pères étaient reconnus violents. Il y avait même une mère à l'époque qui avait fait 3 semaines de prison pour avoir soustrait son enfant à son père. Alors, il y avait quand même des preuves. Vu que la mère avait pu se procurer et mettre des mouchards dans les doudous de son enfant. Mais elle a quand même fait 3 semaines de prison. Et du coup, là, il y a un dernier livre que cette journaliste a publié. C'est « Inceste d'État, quand la justice livre les enfants à leur bureau, à leur bourreau ». Et du coup, il y a des femmes, en fait, qui, après... avoir dû laisser les enfants, ont décidé de partir parce qu'elles peuvent être effectivement mises en prison, devoir payer des amendes. Et en fait, là, dans le dernier documentaire que j'ai écouté, en fait, il y a même une femme qui se recherchée par Interpol qui a 800 000 euros d'amende pour non-présentation d'enfants et qui était obligée de fuir à l'étranger. Et a priori, elle n'est pas la seule. Voilà, c'était les petites actualités autour de Liana.
2: Allez, cool, cool, cool. Est-ce que du coup, on s'enchaîne sur de la musique ?
0: Tout à fait. Et sur Jet FM 91.2.
2: Toujours sur Jet FM. Alors, du coup, ce sera Stay From The Past, l'artiste. Et donc, le titre sera Negative and Violent sur l'album Make Your Own History. Enchaîné sur.
1: Rollo Tomassi, le groupe. Qui est un groupe féminin aussi, avec la chanson Aftermath et l'album Time Will Die and Love Will Bury It.
0: Et ensuite, nous aurons Brutus, le titre c'est What Have We Done, sur l'album Unison Life.
2: Et c'est parti.

0: Alors, on est de retour à l'heure collision sur Jet FM 91.2. Dom, tu avais une annonce à faire?
1: Ah oui, un dernier petit message. Du coup, si vous avez envie, pour demain à Saint-Étienne-de-Montluc, je précise, il y a un festival BD illustration autour du féminin. Donc, voilà, si vous n'aviez pas d'idée pour demain.
0: Est-ce que tu as l'adresse ou quelque chose?
1: Non, j'ai pas l'adresse.
2: Eh bien, vous y allez au doigt mouillé, hein, et vous arrivez, vous guidez à l'oreille à la fin, comme pour les
1: Écoute, moi, quand je vois des gens qui se dirigent avec leur téléphone, qui suivent les pas et qui
0: Ouais,
1: écoutent leur
0: voilà.
1: téléphone.
2: Faut chercher que les gens qui ont des portfolios, tu sais,
0: De graphiste.
2: de Beaux-Arts, ouais.
1: Ou aussi à Montluc. Bah, les gens qui font stop pour aller à la ZAD. Ah non, pardon, ça, c'est une autre.
2: Ah, c'est notre pupille, là,
0: Non,
2: ça.
0: je pense que c'est des gens avec, tu sais, des tomes de Émile Féris entre les bras, là. Tu vois, et Pénélope Bagieu de l'autre côté, là, tu vois, en
2: C'est
0: mode.
2: ça, ils ont tous un tatouage de mouse sur l'avant-bras.
0: Féminine, hein, féminine, donc
2: Féminine.
0: mouse, non,
2: Ah
0: ça
2: ouais,
0: c'est.
2: mais bon,
0: Ouais,
2: ça
0: non,
2: parle un peu
0: non,
2: de
1: non, c'est mini
2: ouais,
1: pour le
2: c'est vrai.
1: féminin.
0: Ouais, non, par contre, Marjane Satrapi, in the heart, baby.
2: Ah, baby,
0: Tu vois.
2: oui, c'est vrai, ça a d'ailleurs hommage à Marjane Satrapi, c'est vrai,
0: Oui,
2: ça.
0: effectivement, il est décédé il n'y a pas très longtemps,
2: Ouais.
1: oui.
0: malheureusement.
1: Il y a
2: Moi, ça
1: une
2: m'a.
1: dernière petit truc que
2: Ça
1: j'ai
2: m'a tout
1: vu.
2: chamboulé, moi, Marjane Satrapi,
0: Bah
2: personnellement.
1: ouais.
2: Ouais, parce que j'étais élevé à Persépolis. Et ça m'a tout retourné. Sur la culture métal aussi, derrière, en fait, aussi, parce que c'est très lié, finalement.
0: Ouais, bah
2: Avec
0: évidemment.
2: l'histoire des bootlegs et tout, et des concerts, des enregistrements passés sous le manteau. Voilà.
1: Sinon, pour l'Iran, il y a a priori
2: Et pour l'Iran.
1: du coup une femme qui a voulu chanter chant sans voile, Parastu Ahmadi, alors pour la prononciation, voilà, condamnée à 74 coups de fouet.
0: Bon, on va vous
2: Ah,
0: laisser sur deux petits
2: so.
0: morceaux pour deux petits longs morceaux, enfin un long comme ma bite et l'autre un peu long comme la bite de Niels, donc vachement moins long
2: Bah,
0: quand même.
2: beaucoup plus court, beaucoup plus court. 5 minutes, douche comprise, quoi. Tu
0: Donc voilà.
2: m'as aidé, tu m'as aidé sur ma blague de bouffe, là. Je veux pas faire
1: Ah,
2: autrement.
1: moi perso, je vous laisse dans votre merde. Mon clito se porte très
0: Mais
2: Ah
0: non.
2: non, mais très très bien, mais moi aussi, il se porte très. Enfin, de
0: Bref,
2: quoi on parle?
0: peu importe. Et donc du coup, on allait vous passer
2: Butch.
0: avec Man the Ramparts de l'album We Are the Romans.
2: The Prestige.
1: Oui, The
0: ça c'est
1: Prestige.
0: français.
2: Noir nuit. Et sur l'album dernier single.
0: Non, c'est le dernier single qu'ils ont sorti,
2: Mais
0: l'album.
2: oui,
0: Il est
2: je
0: pas encore
2: sais, c'était de
0: sorti.
2: l'humour.
1: Et donc, il est 22h sur Jet FM et nous
2: Je
1: allons nous faire un à la semaine
2: Et
1: prochaine.
2: voilà,
0: Bisous!
2: et un gros bisou là où il fait pas jour. Bonne journée.

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